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0: Bonjour, bon réveil. C'est bien, le réveil de Teddy vient de sonner, c'est parfait. On est à fond dans l'idée, dans le thème du réveil.
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2: Ça veut dire que c'est l'heure du flash, c'est ça, faut pas que t'arrives plus tard en studio.
3: Voilà.
0: Bon, après j'espère que t'étais au courant quand même avant que ton...
3: Avec ton j'ai besoin de rappel, oui.
0: Madame, ouais. Dans quelques instants, Zao MC Solar pour démarrer cette émission spéciale. Vendredi férié, que vous bossiez ou non, on est là pour vous accompagner, mais d'abord l'info. Donc Teddy et Marazen, bonjour Teddy.
3: Bonjour tout le monde.
0: Allez, on y va, c'est parti. L'actu, la météo et un point sur les stations les moins chères également juste derrière.
4: Et bien pour ce grand week-end, les conditions s'améliorent par rapport au début de semaine. Fini la pluie et la grisaille. Un peu comme aujourd'hui, le soleil devrait plutôt dominer dans l'ensemble avec tout de même quelques passages nuageux de temps en temps. Ce sera donc comme ça encore demain avant le retour par contre de quelques perturbations pour dimanche où là le temps sera assez variable. Les températures entre 10 et 24 degrés pour demain entre Lac et Aconien et entre 12 et 19 degrés pour dimanche à Laravoir et Chambéry. Le département de la Savoie suspend deux projets majeurs, la reconstruction du collège Combe de Savoie à Albertville et la rénovation du collège de Boigne à la Motte-Servolex, soit 68 millions d'euros d'investissement gelé. En cause, la forte baisse démographique annoncée dans les collèges d'ici 2035. Cette décision provoque un choc chez les équipes éducatives et les parents, bien sûr inquiets d'un possible scénario de fermeture. Le SNES FSU redoute notamment la disparition du collège de Boigne avec un redéploiement des élèves vers les établissements voisins. Condamné en octobre 2025 à 3 mois de prison avec sursis et 15 000 euros d'amende dans l'affaire de fraude bancaire, la biathlète Julia Simon voit son contrat de travail avec les douanes françaises rompu. La Savoyarde, qui avait déjà purgé une suspension fédérale, reste toutefois membre de l'équipe de France des douanes puisqu'elle a fait appel, rendant la décision donc non définitive. L'administration indique attendre le jugement final avant toute mesure exutoire. Du monde encore sur les routes aujourd'hui pour ce grand week-end. La région est classée orange, donc le trafic sera assez dense, notamment sur la 7 entre Lyon et Orange toute la journée. Et quelques ralentissements sont aussi à prévoir en direction de l'Italie, au niveau du tunnel du Mont-Blanc jusqu'en début d'après-midi. Et pour les retours dimanche, on vous conseille de prendre la route avant midi puisque le trafic sera dense à partir de la mi-journée sur ces mêmes axes. Un mot de sport avec du handball et notre team Chambé s'est fait très peur hier soir face à Nîmes. Nos Chambériens ont arraché le match nul 31 partout dans les derniers instants du match sur un pénalty. Nos jaunes et noirs restent 5e de Star League à 3 journées de la fin. Prochain match ce jeudi avec un déplacement du côté de Limoges.
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4: Le top 3 des stations les moins chères à l'approche de votre week-end. On commence par le samplon 95, direction le Total Energy de l'Esso, compté 1,99€. 1,98€ sinon pour le Total de la Motte Servolex et 1,98€ également pour les Total de Chambéry, avenue de Lyon et rue du Creuté. Et pour le gasoil, direction une nouvelle fois le Total Energy de l'Esso, compté 2,09€ aujourd'hui. C'est moins cher sinon à la Motte Servolex, 2,03€ le litre de gasoil chez Total, et c'est aussi 2,03€ toujours chez Total, mais à Chambéry rue du Creuté.

0: Caroline.
1: Zao MC Solar dans le réveil Hot Radio ce matin comme Caroline.
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3: Les béliers, prenez le temps de vérifier si vous êtes toujours aligné avec ce que vous poursuivez.
1: Taureau, ce que vous faites avec attention portera plus loin que vous l'imaginez.
3: Gémeaux, choisissez un axe, même provisoire, et on laisse les autres en veille.
1: L'abscisse, du coup, j'ai choisi. Cancer, accordez-vous un peu de douceur dans votre emploi du temps.
3: Lion, vous inspirez naturellement autour de vous.
1: Les vierges, souvent, c'est en avançant que les contours se précisent.
3: Balance, inspirez les autres, mais laissez-leur aussi la place de briller.
1: Scorpion, ce que vous ressentez n'a pas forcément besoin d'être dit tout de suite.
3: Sagittaire, ce vendredi est parfait pour aérer vos pensées.
1: Capricorne, le karma est de votre côté aujourd'hui, profitez-en.
3: Verseau, allez-y par étapes, vous ne vous mettez pas trop la pression.
1: Et enfin, les poissons, vous êtes particulièrement réceptifs aujourd'hui. Protégez votre calme, nous sommes vendredi matin, nous sommes le 8 mai aujourd'hui, c'est peut-être férié et vous êtes quand même là, et ça c'est trop trop cool. Si c'est pas férié que vous bossez, on est là avec vous, on vous accompagne tout au long de cette journée et de cette matinée qu'on démarre donc ensemble avec Coldplay ce matin, la production signée Avicii sur ce Sky Full of Stars.

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1: 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La suite de vos hits avec Kim, si vous l'avez déjà reconnu. C'est Soleil et c'est dans le réveil de ce vendredi 8 mai. Profitez.

0: Bruno Mars dans le réveil de ce vendredi férié, certes le 8 mai, et pourtant.
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0: 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Bruno Mars, I Just Might dans le réveil dans quelques instants avant l'éphémérite.
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0: Dancy.
1: Dancy, tout à fait, qui a aujourd'hui 76 ans. Bon anniversaire à lui. Et puis, c'est la journée mondiale de la Croix-Rouge. On pense tous à cette pub avec, évidemment, Adriana Carambeu. Rassure-moi, Caris, on y pense tous. Il n'y a pas que moi qui...
0: Ou alors, c'est Marc qui le fera. Ou j'ai vu le nom de la deuxième personne.
1: Ouais, c'est Roger. Ouais, bref, voilà. Super pub, super campagne de pub. Revoyez ça sur Internet si ça vous dit rien. Et puis, un anniversaire un peu cool aussi aujourd'hui, c'est l'invention du cola en 1886. Caris va vous faire le calcul, ça fait donc...
0: Oh, j'ai hésité à faire le calcul à côté. Je me suis dit, non, mais écoute, il va le faire.
1: 140 ans.
0: 140 ans. Et c'était médical à la base.
1: C'est vrai. Et tu sais qu'il y avait même... je sais pas si on peut dire ça. Oh, c'est bon, c'est fait. Tu sais qu'il y avait un tout petit peu de cocaïne dans le Coca-Cola à l'époque?
0: Oui.
1: Un tout petit peu. Un truc de fou. Et au moment, ils se sont dit, on va peut-être arrêter. C'est peut-être pas génial. Bah ouais, bravo, merci les mecs. Et c'est pour ça que ça s'appelle le Coca d'ailleurs.
0: Ouais.
1: Coca-Cola. Voilà. On dit Pepsi aussi, puis on dit Brave Cola. Voilà.
0: Comme ça, on a cité tout le monde. Aujourd'hui, c'est l'armistice aussi. C'est pour ça que c'est férié. C'est la fin de la Seconde Guerre mondiale.
1: Évidemment. Et on remercie tous nos combattants, qu'ils soient du passé ou qu'ils soient actuels également, et qui défendent notre pays. Voilà, c'était l'instant patrie. Katy Perry pour le classique Hot Radio.

0: 7h30, bienvenue le réveil Haute Radio, ça continue avec Miley Cyrus, Dream As One dans quelques instants. Et bon plan aussi derrière, Clarisse.
1: Oui, pour savoir ce qu'on fait de ce week-end férié. Peut-être exact. Que là, vous ouvrez juste les yeux. D'habitude, vous êtes au boulot, mais là, c'est week-end férié, c'est cool.
0: Allez, on vous fait le point dans quelques instants sur ces bons plans. Mais d'abord, l'info. Rebonjour, Teddy.
2: Rebonjour.
0: Teddy, Marazen, l'essentiel de l'actu Haute Radio à 7h30.
2: Et bien pour ce grand week-end, les conditions s'améliorent par rapport au début de semaine. Fini la pluie et la grisaille. Un peu comme aujourd'hui, le soleil devrait plutôt dominer dans l'ensemble avec tout de même quelques passages nuageux de temps en temps. Ce sera donc comme ça encore demain avant le retour par contre de quelques perturbations pour dimanche où là le temps sera assez variable. Les températures entre 10 et 24 degrés pour demain entre Lac et Aconien et entre 12 et 19 degrés pour dimanche à La Ravoire et Chambéry. Le département de la Savoie suspend deux projets majeurs, la reconstruction du collège Combe de Savoie à Albertville et la rénovation du collège de Boigne à la Motte-Servolex, soit 68 millions d'euros d'investissement gelés. En cause, la forte baisse démographique annoncée dans les collèges d'ici 2035. Cette décision provoque un choc chez les équipes éducatives et les parents, bien sûr inquiets d'un possible scénario de fermeture. Le SNES FSU redoute notamment la disparition du collège de Boigne avec un redéploiement des élèves vers les établissements voisins. Condamné en octobre 2025 à 3 mois de prison avec sursis et 15 000 euros d'amende dans l'affaire de fraude bancaire, la biathlète Julia Simon voit son contrat de travail avec les douanes françaises rompu. La Savoyarde, qui avait déjà purgé une suspension fédérale, reste toutefois membre de l'équipe de France des douanes puisqu'elle a fait appel, rendant la décision donc non définitive. L'administration indique attendre le jugement final avant toute mesure exutoire. Du monde encore sur les routes aujourd'hui pour ce grand week-end. La région est classée orange, donc le trafic sera assez dense, notamment sur la 7 entre Lyon et Orange toute la journée. Et quelques ralentissements sont aussi à prévoir en direction de l'Italie, au niveau du tunnel du Mont-Blanc jusqu'en début d'après-midi. Et pour les retours dimanche, on vous conseille de prendre la route avant midi, puisque le trafic sera dense à partir de la mi-journée sur ces mêmes axes. Un mot de sport avec du handball et notre team Chambé s'est fait très peur hier soir face à Nîmes. Nos Chambériens ont arraché le match nul 31 partout dans les derniers instants du match sur un pénalty. Nos jaunes et noirs restent 5e de Star League à 3 journées de la fin. Prochain match ce jeudi avec un déplacement du côté de Limoges.

0: Miley Cyrus dans le réveil au radio des Savoyards ce matin. On écoutait Dumas One. Bon début de journée avec nous et bonne fin de journée aussi. Bonne fin de journée. Frisson.
1: Avec les vendredis de l'horreur qui sont de retour au pâté chambé, on découvre à chaque fois un nouveau film d'horreur. Et là, c'est une avant-première en plus. Donc, c'est super cool. Ça commence bien, ça commence très très bien avec deux meilleurs copains qui discutent. Il y en a un des deux qui est amoureux mais qui est un petit peu timide. Son pote le pousse en mode mais vas-y, va lui parler. Il va lui parler et puis il arrive en face et il bloque en mode je voulais dire un truc. Non, rien. La fille elle est en mode ok bonne nuit. Et en fait en rentrant chez lui il va trouver un objet magique qui peut exaucer n'importe qu'elle veut. Il va souhaiter qu'elle tombe red dingue de lui. Sauf qu'elle va vraiment tomber red dingue de lui. Oh là là là. Ça s'appelle Obsession. Vous découvrez ça du côté du pâté chambé ce soir à 21h30. C'est produit par d'ailleurs Blumhouse, qui est de très bonne augure dans les films d'horreur.
0: Très bien.
1: Généralement, quand vous voyez le petit logo avant un film, c'est que vous savez que ça va être très bien.
0: Ça marche. Au niveau des acteurs, on connaît un peu du monde ou
1: On connaît pas grand monde. Hein. Michael Johnson, Ine Navarrete et Cooper Tomlinson. Moi, j'ai personne en tête.
0: D'accord. Cooper Tomlinson, il a un rapport avec Louis
1: Tomlinson. J'ai cherché, c'est non plus.
0: Très bien. La suite de vos hits avec un bon petit Calvin Harris qui passe toujours bien pour démarrer la journée. Voici Phil Soclos sur votre radio.

0: M. Pokora dans le réveil ce matin, bonjour.
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0: Et on jouera tout à l'heure à 8h35. Mais d'abord Shakira, Belé, Algotou. Et puis derrière, le 8 anniversaire de ce vendredi matin, de ce vendredi 8 mai. Aujourd'hui, bon réveil.
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0: Shakira dans le réveil Hot Radio ce matin, on écoutait Algotou.
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0: Retour en 2017 ce matin pour le hit anniversaire. Moi, 2017, ça me fait penser tout de suite à l'élection d'Emmanuel Macron, la première.
2: La première élection d'Emmanuel Macron, la première élection de Donald Trump aussi du côté des États-Unis. Ça change pas mal de présidents dans le monde en 2017. Il y a la sortie de l'iPhone X aussi avec Face ID qui arrive en 2017. C'est également l'année où on est championne du monde de handball.
0: C'est
2: avant
0: bon,
2: d'être championne du monde l'année d'après en foot avec les Bleus qui commencent à... Ça commence à sentir bon en 2017 déjà. Tu sens que la coupe qui arrive, il y a moyen que ce soit la nôtre. Et c'est l'année où Iris Mittenard est élue Miss Univers.
0: Magnifique, très très belle année 2017 et très très belle année 2017 aussi à la radio parce qu'on écoutait Dadju et on le découvrait Dadju en solo. Évidemment, parce qu'après, avant il avait fait The Shinsekai, c'était son groupe. Bon, Dadju en solo, c'était Ren, c'était son premier titre en 2017. Aujourd'hui,

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1: 8h, bienvenue, c'est le Réveil Haute Radio. On est là même en ce vendredi 8 mai pour vous accompagner en ce vendredi férié. Bébé Rexa pour les prochains hits avec New Religion.
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3: Ça sent quelque de site. Eh ben oui, même en ce vendredi matin férié, on s'est dit on est là. Donc ça veut dire qu'on joue avec vous.
1: À vous de jouer, justement, le mot-clé code CODE au 7-11-12. Mais d'abord l'info, la météo. Rebonjour Teddy.
4: Rebonjour.
1: Teddy Marazen pour l'essentiel de l'actu Haute Radio.
5: Et bien pour ce grand week-end, les conditions s'améliorent par rapport au début de semaine. Fini la pluie et la grisaille. Un peu comme aujourd'hui, le soleil devrait plutôt dominer dans l'ensemble avec tout de même quelques passages nuageux de temps en temps. Ce sera donc comme ça encore demain avant le retour par contre de quelques perturbations pour dimanche où là le temps sera assez variable. Les températures entre 10 et 24 degrés pour demain entre Lac et Aconien et entre 12 et 19 degrés pour dimanche à l'Aravoire et Chambéry. Le département de la Savoie suspend deux projets majeurs, la reconstruction du collège Combe de Savoie à Albertville et la rénovation du collège de Boigne à la Motte-Servolex, soit 68 millions d'euros d'investissement gelés. En cause, la forte baisse démographique annoncée dans les collèges d'ici 2035. Cette décision provoque un choc chez les équipes éducatives et les parents, bien sûr inquiets d'un possible scénario de fermeture. Le SNES FSU redoute notamment la disparition du collège de Boigne avec un redéploiement des élèves vers les établissements voisins. Condamné en octobre 2025 à 3 mois de prison avec sursis et 15 000 euros d'amende dans l'affaire de fraude bancaire, la biathlète Julia Simon voit son contrat de travail avec les douanes françaises rompu. La Savoyarde, qui avait déjà purgé une suspension fédérale, reste toutefois membre de l'équipe de France des douanes puisqu'elle a fait appel, rendant la décision donc non définitive. L'administration indique attendre le jugement final avant toute mesure exutoire. Du monde encore sur les routes aujourd'hui pour ce grand week-end. La région est classée orange, donc le trafic sera assez dense, notamment sur la 7 entre Lyon et Orange toute la journée. Et quelques ralentissements sont aussi à prévoir en direction de l'Italie, au niveau du tunnel du Mont-Blanc jusqu'en début d'après-midi. Et pour les retours dimanche, on vous conseille de prendre la route avant midi puisque le trafic sera dense à partir de la mi-journée sur ces mêmes axes. Un mot de sport avec du handball et notre team Chambé s'est fait très peur hier soir face à Nîmes. Nos Chambériens ont arraché le match nul 31 partout dans les derniers instants du match sur un pénalty. Nos jaunes et noirs restent 5e de Star League à 3 journées de la fin. Prochain match ce jeudi avec un déplacement du côté de Limoges.
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5: Le top 3 des stations les moins chères à l'approche de votre week-end. On commence par le Samplon 95, direction le Total Énergie de l'Esso, compté 1,99€. 1,98€ sinon pour le Total de la Motte-Servolex et 1,98€ également pour les Total de Chambéry, avenue de Lyon et rue du Creutet. Et pour le gasoil, direction une nouvelle fois le Total Énergie de l'Esso, compté 2,09€ aujourd'hui. C'est moins cher sinon à la Motte-Servolex, 2,03€ le litre de gasoil chez Total et c'est aussi 2,03€ toujours chez Total mais à Chambéry rue du Creutet.

0: Bébé Rexa dans le réveil de ce vendredi matin sur votre radio.
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2: Les béliers, prenez le temps de vérifier si vous êtes toujours aligné avec ce que vous poursuivez.
0: Taureau, ce que vous faites avec attention portera plus loin que vous l'imaginez.
2: Gémeaux, choisissez un axe, même provisoire, et laissez les autres en veille.
0: Cancer, accordez-vous un peu de douceur dans votre emploi du temps.
2: Lion, vous inspirez naturellement autour de vous.
0: Vierge, souvent c'est en avançant que les contours se précisent.
2: À Balance, inspirez les autres, mais laissez-leur aussi la place de briller.
0: Scorpion, ce que vous ressentez n'a pas forcément besoin d'être dit tout de suite.
2: Sagittaire, ce vendredi est parfait pour aérer vos pensées.
0: Capricorne, le karma est de votre côté aujourd'hui, profitez-en.
2: Verseau, allez-y par étapes et ne vous mettez pas trop la pression.
0: Et enfin les poissons, vous êtes particulièrement réceptifs en ce vendredi férié. Protégez votre calme. Dans quelques instants, on va faire un point sur le cache-code. Mais d'abord, on écoute celui qui était caché sous le hérisson. C'était la première star internationale de la saison dans Masked Singer la semaine dernière. Voici Jason Derulo et Want to Want Me.

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1: 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Vendredi 8 mai, il y a forcément moins de monde qui joue. Ça augmente les chances. Voici Jack et Carla. Regarde.

0: Jack et Carla dans le réveil de ce vendredi matin. C'est le 8 mai aujourd'hui. Avec Clarisse, on a un peu enquêté parce que c'est vrai qu'on a un peu cette réputation de voilà, les Français ils travaillent jamais, machin et tout. Bon,
1: tout le temps en jour férié, tout le temps en vacances.
0: On a une infographie qui, malheureusement, défend plutôt cette idée. Oui, on a une infographie qui cumule les congés payés et les jours fériés. On arrive non pas en première position, mais en deuxième position, Clarisse.
1: Ouais, avec 25 jours de congés payés et 11 jours fériés.
0: Ça fait 36 jours donc posés, 36 jours on ne travaille pas, contre 37 pour le Royaume-Uni. Petite surprise, je m'attendais pas du tout à ces chiffres-là pour le Royaume-Uni, qui a droit à 28 jours de congés payés et 9 jours fériés, donc ça fait 37, voilà. Après, derrière la Suède, l'Espagne, le Portugal, mais bon, c'est vrai qu'on est quand même pas mal.
1: Clarisse. On est pas mal là aussi.
0: On va arrêter de se plaindre.
1: Ouais, et là, si vous dites, et ça veut dire avec tous ces jours fériés, moi je suis au boulot quand même aujourd'hui.
0: On est là pour vous accompagner. Ouais. Et on vous offre même un plein d'essence dans quelques instants avec le jeu de la plaque. A tout de suite pour réveiller.
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0: Angel et Justice sur la radio de Chambéry, sur Hot Radio.
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0: 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Voici le classique Hot Radio. 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Ellie Williams.

0: Alex Warren, Fever Dream, c'est le prochain hit qu'on va écouter. Puis derrière, Dream, justement. Le Dream, gagner 1000 euros avec Spartoo, Clarisse.
1: On va jouer au Kitoumille. Une question facile, vous répondez bien, vous avez 150 euros. Et ensuite, vous avez le choix. Vous partez avec 150 euros ou vous tentez la question plus dure. Celle qui peut vous rapporter 1000 euros ou vous faire tout perdre.
0: Bonne chance à vous dans tous les cas. Réveil au 7 en tous, il n'est pas encore trop tard pour vous inscrire. Mais d'abord, l'essentiel de l'actu Hot Radio. Rebonjour Teddy.
2: Rebonjour.
0: On y va pour l'info et pour la météo à 8h30.
2: Et bien pour ce grand week-end, les conditions s'améliorent par rapport au début de semaine. Fini la pluie et la grisaille. Un peu comme aujourd'hui, le soleil devrait plutôt dominer dans l'ensemble avec tout de même quelques passages nuageux de temps en temps. Ce sera donc comme ça encore demain avant le retour par contre de quelques perturbations pour dimanche où là le temps sera assez variable. Les températures entre 10 et 24 degrés pour demain entre Lac et Aconien et entre 12 et 19 degrés pour dimanche à Laravoir et Chambéry. Le département de la Savoie suspend deux projets majeurs, la reconstruction du collège Combe de Savoie à Albertville et la rénovation du collège de Boigne à la Motte-Servolex, soit 68 millions d'euros d'investissement gelé. En cause, la forte baisse démographique annoncée dans les collèges d'ici 2035. Cette décision provoque un choc chez les équipes éducatives et les parents, bien sûr inquiets d'un possible scénario de fermeture. Le SNES FSU redoute notamment la disparition du collège de Boigne avec un redéploiement des élèves vers les établissements voisins. Condamné en octobre 2025 à 3 mois de prison avec sursis et 15 000 euros d'amende dans l'affaire de fraude bancaire, la biathlète Julia Simon voit son contrat de travail avec les douanes françaises rompu. La Savoyarde, qui avait déjà purgé une suspension fédérale, reste toutefois membre de l'équipe de France des douanes puisqu'elle a fait appel, rendant la décision donc non définitive. L'administration indique attendre le jugement final avant toute mesure exutoire. Du monde encore sur les routes aujourd'hui pour ce grand week-end. La région est classée orange, donc le trafic sera assez dense, notamment sur la 7 entre Lyon et Orange toute la journée. Et quelques ralentissements sont aussi à prévoir en direction de l'Italie, au niveau du tunnel du Mont-Blanc jusqu'en début d'après-midi. Et pour les retours dimanche, on vous conseille de prendre la route avant midi puisque le trafic sera dense à partir de la mi-journée sur ces mêmes axes. Un mot de sport avec du handball et notre team Chambé s'est fait très peur hier soir face à Nîmes. Nos Chambériens ont arraché le match nul 31 partout dans les derniers instants du match sur un pénalty. Nos jaunes et noirs restent 5e de Star League à 3 journées de la fin. Prochain match ce jeudi avec un déplacement du côté de Limoges.

0: Bon début de journée avec tout dans le Réveil Haute Radio.
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0: Et ce matin, nous accueillons Tiffany. Salut Tiffany.
2: Salut Tiffany.
3: Salut Alex. Salut Clarisse.
0: Bon, comment ça va ce matin? J'ai l'impression que t'as la forme.
3: Bah ouais, en fait, il refait un peu beau, donc c'est en week-end.
0: C'est vrai. Et oui, donc week-end de 3 jours pour toi.
3: Ouais.
0: Oh là,
3: ouais, ouais, c'est cool.
0: Ça
3: fait déjà 2 semaines de suite. On est pas mal.
0: Et est-ce qu'on
2: fait le grand pont la semaine prochaine?
0: Est-ce qu'on fait la passe de 3?
3: Ouais.
0: Ah, c'est trop bon. Ah,
2: trop bien.
0: Eh ben, profite pour nous.
3: On prend un peu d'avance pour l'année prochaine où on va un peu plus morfler, tu vois.
0: Oui, c'est clair. Allez, on va tenter notre chance pour gagner 150€ de shopping chez Spartoo.com dans un premier temps, évidemment, Tiffany. Puis après, derrière, on verra si tu veux convertir et tenter les 1000€.
3: Je t'entends pas bien. Oula.
0: Allô?
3: Ok.
0: Allô, je passe sur le tunnel. Allô.
3: Je bouge plus.
0: Alors,
2: ok, parfait.
0: La radio n'a pas bougé. Hein. Allez, on se met en mode qui veut gagner des millions. Et on va te poser une première question, tu auras 10 secondes pour y répondre. C'est la question relativement facile, ce sera plus ou moins Clarisse.
2: Okay. On a arrondi le nombre de marques qu'on peut trouver sur Spartoo au millier le plus proche. Il va falloir que tu nous trouves le nombre de marques du coup qu'il y a sur Spartoo. Son premier chiffre déclenche le chrono. Il y a 20 secondes pour trouver le nombre qu'on attend.
0: À toi de jouer.
3: 5000 marques.
2: Plus.
3: 10.
0: Oui,
3: 10 000.
2: Tout
0: c'est
2: petit
0: bon.
2: Peu moins.
0: Ouais, c'est bon, 10 000.
3: 9 000.
0: Ouais,
3: 9 000.
0: Ouais, non, exactement. Mais c'est bon.
3: 9500.
0: Alors, exactement, il y en a 9236. On valide le 9000, on valide le 10000, on valide quoi, dans tous les cas. C'est tout bon pour la première réponse. Et donc, on a 150€ de shopping chez Spartoo.com. Est-ce que tu veux essayer de transformer ça en 1000€?
3: Non, je vais pas être gourmande. Okay. Ça va faire des heureux à la maison.
0: Bon, bah ça marche. Cool. Eh ben, bravo à toi. Grand bravo, Tiffany. Bravo à toi.
3: Super, merci.
0: 150€ chez nos copains de Spartoo.com.
2: Que tu vas pouvoir te faire plaisir sur Spartoo. On est bien contents.
0: Et que des bonnes nouvelles en plus avec le week-end de 3 jours. Et si c'est pas le bonheur, ça y ressemble fortement.
3: Super, merci.
0: On te souhaite de passer une très bonne journée, Tiffany. À bientôt.
3: Merci.
0: Elisa Tovati, Tom Dice pour les hits. Et juste derrière le chiffre du réveil.

0: Taylor Swift dans le réveil de votre vendredi matin, aujourd'hui vendredi férié.
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0: Chiffre du réveil de ce vendredi 8 mai, aujourd'hui, faire ça peut réduire le niveau de stress jusqu'à 65%. Mais de quoi parle-t-on ?
2: C'est une action de la vie de tous les jours ou pas du tout ?
0: Ça peut être de la vie de tous les jours, pas forcément, ça dépend chez qui.
3: Du sport.
0: Du sport ? Non, on parle pas de sport. C'est beaucoup moins fatigant.
3: Manger des sucreries.
0: Des quoi ?
3: Des sucreries.
0: Non, c'est pas ça.
2: Je pensais à rigoler, mais on en a parlé il y a pas longtemps, je crois.
0: Ni des sucreries, ça marche pas non plus.
3: Non plus. Non, c'est bon, ça.
0: C'est très très bon. Hein. C'est vrai. Faut faire gaffe parce qu'après il y a les dentistes. Non, c'est pas ça. On est
2: prendre l'air, faire un tour, marcher.
0: Pas prendre l'air, faire un tour, marcher, non.
2: Est-ce qu'on peut avoir un petit indice?
0: Non, c'est un truc qu'on fait quotidiennement, qu'on peut faire quotidiennement, mais pas forcément, mais c'est un truc de la vie de tous les jours. Enfin, c'est.
3: La vie de tous les jours.
2: Prendre une douche?
0: Prendre une douche, non, absolument pas. Mais...
2: Faire une sieste?
0: Non.
2: Plus.
0: Il faut être réveillé pour le faire.
2: Ah. J'allais partir sur dormir plus de 8 heures, du coup, non.
0: On peut le faire dans la salle de bain, on peut le faire sous la douche, par exemple.
2: C'est brosser les dents.
3: Chanter?
0: Non.
3: Ah.
0: Ça, moins poussé que chanter.
2: Parler.
0: Écouter de la musique. Je vous vois que vous galérez.
3: Oui,
0: okay. Écouter de la musique peut réduire jusqu'à 65% le stress. Et c'est pour ça qu'on vous joue. Il y a dans quelques instants Soirée Mondaine. Ce sera juste après l'infotrafic, j'allais dire, mais absolument pas, puisque Mathis n'est pas là ce matin.
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0: Aria ce matin dans le réveil Hot Radio. Bon début de journée avec nous, bon vendredi matin. Et on s'est dit qu'en ce jour férié, on allait se faire un petit plaisir avec Clara. Est-ce qu'on allait se rappeler des bons souvenirs?
1: On va ressortir une chanson du vendredi. Si vous êtes des fidèles de l'époque du réveil, tous les vendredis, il y avait une chanson inédite.
0: Exactement.
1: Et hier, c'était la journée mondiale du mot de passe.
0: Du coup, on a décidé de ressortir notre parodie, notre chanson du vendredi de Britney Spears, Clavier One More Time.

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1: 9h déjà sur votre radio pour début de journée avec nous, pour vendredi matin, férié ou pas, on vous accompagne avec les hits, avec Coldplay dans quelques instants, Tame Impala aussi.
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1: Bah oui. L'argent est gagné, on fait le point dans quelques instants. Si vous avez déjà entendu la combinaison ce matin, c'est le moment de jouer. Si c'est pas encore fait, code 7112. D'abord l'info, rebonjour Teddy.
4: Rebonjour.
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4: Et bien pour ce grand week-end, les conditions s'améliorent par rapport au début de semaine. Fini la pluie et la grisaille. Un peu comme aujourd'hui, le soleil devrait plutôt dominer dans l'ensemble avec tout de même quelques passages nuageux de temps en temps. Ce sera donc comme ça encore demain avant le retour par contre de quelques perturbations pour dimanche où là le temps sera assez variable. Les températures entre 10 et 24 degrés pour demain entre Lac et Aconien et entre 12 et 19 degrés pour dimanche à Laravoir et Chambéry. Le département de la Savoie suspend deux projets majeurs, la reconstruction du collège Combe de Savoie à Albertville et la rénovation du collège de Boigne à la Motte-Servolex, soit 68 millions d'euros d'investissement gelés. En cause, la forte baisse démographique annoncée dans les collèges d'ici 2035. Cette décision provoque un choc chez les équipes éducatives et les parents, bien sûr inquiets d'un possible scénario de fermeture. Le SNES FSU redoute notamment la disparition du collège de Boigne avec un redéploiement des élèves vers les établissements voisins. Du monde encore sur les routes aujourd'hui pour ce grand week-end. La région est classée orange, donc le trafic sera assez dense, notamment sur la 7 entre Lyon et Orange toute la journée. Et quelques ralentissements sont aussi à prévoir en direction de l'Italie, au niveau du tunnel du Mont-Blanc jusqu'en début d'après-midi. Et pour les retours dimanche, on vous conseille de prendre la route avant midi puisque le trafic sera dense à partir de la mi-journée sur ces mêmes axes. Et du 16 au 19 juillet prochain reviendra comme chaque année maintenant depuis 14 ans l'UT4M, une épreuve sportive épique qui nécessite une grande organisation menée par de nombreux bénévoles dont Jean-Yves Costa, habituel grand participant de la compétition et membre du staff de l'UT4M.
5: C'est un ensemble d'épreuves de trail sur multiples formats, il y a 13 formats en fait, donc qui vont de 20 km à le plus long 180 km, en passant par des formats de 40 km, c'est autour des 4 massifs, le Vercors, le Taillefer, Beldon et pour finir la Chartreuse. Puis l'année dernière, on a une course qu'on appelle Handicap qui est ouverte en fait aux handisports. Voilà, donc et qui cette année se fera sur 10 km sur le Vercors.
4: A noter que pour une organisation optimale, le staff de l'UT4M recherche plusieurs centaines de bénévoles pour les jours de course afin de pallier à diverses missions comme la distribution de dossards par exemple ou encore les ravitaillements. Alors n'hésitez pas, c'est ouvert à tous. Pour vous inscrire, rendez-vous sur bénévole avec un s@ut4m.fr.
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4: Le top 3 des stations les moins chères à l'approche de votre week-end. On commence par le samplon 95, direction le Total Energy de l'Essau, compté 1,99€. 1,98€ sinon pour le Total de la Motte Servolex et 1,98€ également pour les Total de Chambéry, avenue de Lyon et rue du Creutet. Et pour le gasoil, direction une nouvelle fois le Total Energy de l'Essau, compté 2,09€ aujourd'hui. C'est moins cher sinon à la Motte Servolex, 2,03€ le litre de gasoil chez Total, et c'est aussi 2,03€ toujours chez Total, mais à Chambéry rue du Creutet.

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1: Le Cash Code de ce vendredi matin, ce 8 mai. Et oui, parce que même le 8 mai ici, on joue au Cash Code dans le réveil. Clarisse, on va appeler qui ce matin pour essayer de repartir avec 100 euros?
2: On appelle chez Arnaud qui a envoyé code CODE au 71112.
1: Ça sonne chez Arnaud. Sur son portable en tout cas. Va-t-il nous répondre?
2: C'est un 07.
1: C'est un 07. Merci pour la précision, Clarisse. Si vous êtes Arnaud et que votre téléphone commence par un 07 et que vous êtes en plus inscrit au Cash Code, c'est le moment de répondre.
3: Votre appel a été
1: transmis. Ah bon. Eh bien, ce sera pas pour ce vendredi, malheureusement. Ça fait donc 200 euros à gagner lundi. Clarisse, si mes calculs sont bons?
2: Oui, on rajoute 100 euros dans le coffre. Ce sera comme tous les jours. À 8h05, on vous donnera le code et puis à 9h05, on vous appellera. Si vous répondez et que vous nous donnez le bon code, vous repartez avec les 200 euros.
1: Hymne soir de week-end, c'est bien cette circonstance aussi. Coldplay,

0: David Guetta de retour avec J-Lo, Jennifer Lopez dans le réveil ce matin. C'est Save Me Tonight, tu te rappelles des premiers David Guetta, Love Don't Let Me Go, là, début des années 2000, énorme.
1: Mais c'est encore un de mes préférés, hein, à l'heure actuelle.
0: Et vous savez quoi, ce son-là, vous pouvez le retrouver dans les classiques, chaque vendredi, chaque samedi soir, 19h, 22h, car il y a plein de sons comme ça qui nous rappellent que des bons souvenirs, c'est ça qui est cool.
1: On se fait le meilleur des années 2000 et des futurs classiques, quoi, pendant 3 heures, c'est l'endroit pour commencer votre week-end, vous savez que ça commence bien par là.
0: Exactement, c'est l'endroit où il faut être et ça redémarre donc ce soir à partir de 19h. Ce sera Miss Clarisse qui sera là pour vous accompagner. Miss Clarisse, non.
1: Je ne dis ça plus. Fait très année 2000, ouais, ça, effectivement, c'est aussi. Ouais.
0: C'est pour ça, à mon avis. J'ai été sous influence. Ouais. Zao, comme Caroline, dans quelques instants, en featuring avec MC Solar. Avant le bon plan du week-end, bon début de journée, bon vendredi matin avec nous.
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0: Caroline. Zao et MC Solar sur la radio des Savoyards sur Hot Radio en ce vendredi matin. Le bon plan Hot Radio justement du vendredi matin en file du côté du ciné ce soir.
1: Avec les vendredis de l'horreur qui sont de retour à Chambé, le film ce soir s'appelle Obsession. C'est produit par Blumhouse, ça veut dire déjà que ça va être un très bon film d'horreur. On suit l'histoire de deux copains, c'est le début du film, une discussion entre deux copains. Il y en a un qui est amoureux mais qui est un petit peu timide, son pote qui lui dit mais va lui parler. Bon, il arrive en face de la fille qu'il aime bien, il arrive pas à décrocher un mot, vous savez, le « ouais, non, bah, rien, au final ».
2: C'est pas toi, c'est moi.
1: c'est un peu ça. Du coup, il rentre chez lui dégoûté et il va trouver un objet qui exauce tous ses vœux.
0: La lampe du génie d'Aladin.
1: C'est un peu ça, ouais. Il fait le vœu, évidemment, que la fille qu'il aime bien tombe amoureuse de lui et...

0: va jouer dans quelques instants, juste après avoir écouté un bon petit Bruno Mars qui fait toujours plaisir, qui passe toujours aussi bien.
1: Et ben vous voyez, ça vaut le coup d'être levé déjà même sur un vendredi matin, sérieux.
0: Bon, à 9h30 après, Clarisse, bon, en vrai, c'est vrai que toi, tu fais des grosses crasse-pattes, toi.
1: On va bien faire les fulards avec que l'on s'élève en semaine, oui.
0: 9h30, c'est vrai, tu as le droit. Clarisse, tu as le droit, il n'y a pas de souci, je ne juge pas, t'inquiète pas. 9h30, c'est l'heure de l'info. Teddy Marazel, bonjour Teddy.
2: Bonjour tout le monde.
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2: Et bien pour ce grand week-end, les conditions s'améliorent par rapport au début de semaine. Fini la pluie et la grisaille. Un peu comme aujourd'hui, le soleil devrait plutôt dominer dans l'ensemble avec tout de même quelques passages nuageux de temps en temps. Ce sera donc comme ça encore demain avant le retour par contre de quelques perturbations pour dimanche où là le temps sera assez variable. Les températures entre 10 et 24 degrés pour demain entre Lac et Aconien et entre 12 et 19 degrés pour dimanche à La Ravoire et Chambéry. Le département de la Savoie suspend deux projets majeurs, la reconstruction du collège Combe de Savoie à Albertville et la rénovation du collège de Boigne à la Motte-Servolex, soit 68 millions d'euros d'investissement gelés. En cause, la forte baisse démographique annoncée dans les collèges d'ici 2035. Cette décision provoque un choc chez les équipes éducatives et les parents, bien sûr inquiets d'un possible scénario de fermeture. Le SNES FSU redoute notamment la disparition du collège de Boigne avec un redéploiement des élèves vers les établissements voisins. Du monde encore sur les routes aujourd'hui pour ce grand week-end. La région est classée orange, donc le trafic sera assez dense, notamment sur la 7 entre Lyon et Orange toute la journée. Et quelques ralentissements sont aussi à prévoir en direction de l'Italie, au niveau du tunnel du Mont-Blanc jusqu'en début d'après-midi. Et pour les retours dimanche, on vous conseille de prendre la route avant midi puisque le trafic sera dense à partir de la mi-journée sur ces mêmes axes. Et du 16 au 19 juillet prochain reviendra comme chaque année maintenant depuis 14 ans l'UT4M, une épreuve sportive épique qui nécessite une grande organisation menée par de nombreux bénévoles dont Jean-Yves Costa, habituel grand participant de la compétition et membre du staff de l'UT4M.
3: C'est un ensemble d'épreuves de trail sur multiples formats, il y a 13 formats en fait, donc qui vont de 20 km à le plus long 180 km, en passant par des formats de 40 km, c'est autour des 4 massifs, le Vercors, le Taillefer, Beldon et pour finir la Chartreuse. Puis l'année dernière, on a une course qu'on appelle Handicap qui est ouverte en fait aux handisports. Voilà, donc et qui cette année se fera sur 10 km sur le Vercors.
2: A noter que pour une organisation optimale, le staff de l'UT4M recherche plusieurs centaines de bénévoles pour les jours de course afin de pallier à diverses missions comme la distribution de dossards par exemple ou encore les ravitaillements. Alors n'hésitez pas, c'est ouvert à tous. Pour vous inscrire, rendez-vous sur bénévole avec un s@ut4m.fr.

0: Bruno Mars dans le Réveil Hot Radio. Bon début de journée, bon vendredi férié pour ceux qui ont la chance d'en profiter.
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0: Allez, quiz de réveil de ce vendredi matin. C'est un dernier mot sur les jours fériés. Je tiens à le préciser, jours fériés. Et il faut me donner les dates. Vous me dites pas armistice, machin et tout ça. Vous me donnez la date, d'accord?
2: Ok.
0: Le mois et le jour. On y va. Est-ce que vous êtes prêts? Are you ready to make some noise?
2: Yes. Ouais.
0: Eh ben, c'est parti. Qui c'est qui commence?
2: Clarisse, allez.
0: Allez, Clarisse, c'est parti. Are you ready?
3: Le 15 août.
0: Oui.
2: 1er janvier.
4: Oui. 1er mai.
5: Oui.
2: 25 décembre.
4: Mmh. 8 mai.
2: Mmh. 11 novembre.
5: Oui.
4: Je crois qu'on a fait le tour des jours fériés là, il n'en manque pas grand chose s'il en manque. Ah.
0: Hein. 14 juillet, on l'a pas dit.
4: On l'a pas dit,
0: national, la fête de notre pays, la fête de notre patrie.
2: C'est vrai, c'est vrai.
0: Et oui, Clarisse, tu as oublié la fête de notre patrie. Tu as Eh bien écoute, j'ai une très bonne nouvelle, Clarisse. Tu bosseras le 14 juillet cette année.
4: Ah, il y a des chances que je sois en vacances cette date là, hein, je vous le dis. Hein.
0: Elle va prendre des vacances juste pour être sûre de pas bosser. Philippine la vraie avec Benson Boone, c'est le réveil, voici une de Stars. 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

0: Bad Bunny dans le réveil de ce vendredi matin férié, c'était Noé Bayol. T'as vu comment il est arrivé au Met Gala, Bad Bunny?
1: Pas du tout.
0: Mais il est arrivé en lui, mais 20 ans plus tard, avec les cheveux blancs et tout, c'est trop cool.
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0: Je tiens à dire que ce petit pip
1: ouais.
0: est toujours aussi BG quand même, 20 ans après. Non, mais c'est un scandale, c'est un scandale. Moi j'aimerais avoir les gènes de Bad Bunny. Voilà, si jamais on doit exaucer un vœu, voilà, ce sera celui-là. 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
0: 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On a presque déjà envie que le week-end soit terminé pour pouvoir aller laisser vacances lundi. Taylor Swift, c'est le prochain qu'on va écouter. Hoppolite, Guillaume, à partir 10h, on vous embrasse, on vous souhaite un très très bon week-end et on vous dit peut-être à ce week-end si on se recroise avec les classiques, notamment ce soir
1: des 19h.
0: Eh oui.
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1: Autre radio, bienvenue, c'est vendredi férié, vendredi 8000 et 10h du mat. On va écouter Miley Cyrus dans un instant qui arrive avec Blue Nose One.
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1: Et on aura aussi Calvin Harris, Dua Lipa. Le point sur l'info, autre radio, Teddy Marazen.
3: Et bien pour ce grand week-end, les conditions s'améliorent par rapport au début de semaine. Fini la pluie et la grisaille. Un peu comme aujourd'hui, le soleil devrait plutôt dominer dans l'ensemble avec tout de même quelques passages nuageux de temps en temps. Ce sera donc comme ça encore demain avant le retour par contre de quelques perturbations pour dimanche où là le temps sera assez variable. Les températures entre 10 et 24 degrés pour demain entre Lac et Aconien et entre 12 et 19 degrés pour dimanche à Laravoir et Chambéry. Le département de la Savoie suspend deux projets majeurs, la reconstruction du collège Combe de Savoie à Albertville et la rénovation du collège de Boigne à la Motte-Servolex, soit 68 millions d'euros d'investissement gelés. En cause, la forte baisse démographique annoncée dans les collèges d'ici 2035. Cette décision provoque un choc chez les équipes éducatives et les parents, bien sûr inquiets d'un possible scénario de fermeture. Le SNES FSU redoute notamment la disparition du collège de Boigne avec un redéploiement des élèves vers les établissements voisins. Du monde encore sur les routes aujourd'hui pour ce grand week-end. La région est classée orange, donc le trafic sera assez dense, notamment sur la 7 entre Lyon et Orange toute la journée. Et quelques ralentissements sont aussi à prévoir en direction de l'Italie, au niveau du tunnel du Mont-Blanc jusqu'en début d'après-midi. Et pour les retours dimanche, on vous conseille de prendre la route avant midi, puisque le trafic sera dense à partir de la mi-journée sur ces mêmes axes. Et du 16 au 19 juillet prochain reviendra comme chaque année maintenant depuis 14 ans l'UT4M. Une épreuve sportive épique qui nécessite une grande organisation menée par de nombreux bénévoles dont Jean-Yves Costa, habituel grand participant de la compétition et membre du staff de l'UT4M.
4: C'est un ensemble d'épreuves de trail sur multiples formats. Il y a 13 formats en fait, donc qui vont de 20 km à le plus long 180 km. En passant par des formats de 40 km, c'est autour des 4 massifs, le Vercors, le Taillefer, Belledonne et pour finir la Chartreuse. Puis l'année dernière, on a une course qu'on appelle Handica qui est ouverte en fait aux handisports. Voilà, donc et qui cette année se fera sur 10 km sur le Vercors.
3: A noter que pour une organisation optimale, le staff de l'UT4M recherche plusieurs centaines de bénévoles pour les jours de course afin de pallier à diverses missions comme la distribution de dossards par exemple ou encore les ravitaillements. Alors n'hésitez pas, c'est ouvert à tous. Pour vous inscrire, rendez-vous sur bénévole avec un s@ut4m.fr.
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3: Le top 3 des stations les moins chères et on commence par le litre de samplon 95. Direction le Total Energy de l'Esso compte 1,99€. 1,98€ sinon pour les Total de Chambéry, avenue de Lyon et rue du Creuté. Et pour le gasoil, direction une nouvelle fois le Total Energy de l'Esso compte 2,09€. C'est 2,03€ sinon au Total de la Motte-Servolex. Et 2,03€ également pour le Total de Chambéry, rue du Creuté.

0: Damien Le David et Bébé Rexa dans un instant, mais d'abord alerte job de rêve. Ouais, pour commencer l'émission de ce vendredi, job de rêve, on recherche un accompagnateur de chiens pour bosser dans une résidence dans le Surrey, en Grande-Bretagne, près de Londres. Vous devez veiller au bien-être et à la routine quotidienne du chien de la famille, réchauffer ses plats préparés pour lui par un chef, préparer des petites collations, l'accompagner à ses rendez-vous chez le véto, au toilettage, au dressage, lui tenir compagnie, veiller à ses repas, le promener régulièrement. C'est un poste à temps plein, avec des horaires du dimanche au jeudi de 9h à 18h. La personne retenue pourra même être logé sur place, éventuellement avec son partenaire et son propre animal de compagnie. Écoutez bien le salaire pour vous occuper d'un chien à temps plein. Le salaire proposé, c'est 70 000 euros par an. Ah ouais, sympa! En seulement 3 jours, l'annonce a suscité un tel engouement qu'elle a dû être désactivée après avoir reçu des milliers de candidatures. Zut, trop tard! Allez, comme promis, on écoute Bébé Rexa avec New Religion. Vous êtes peut-être parti promener le chien, justement, ça tombe bien. Et Damiano David avec Next Summer.
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New Religion de Bébé Rexha sur la radio de Chambéry. Aujourd'hui et demain, une soirée apéro bulle uniquement entre filles. Les soirées Girls Only Party sont de plus en plus tendance en ce moment. Et pour la première fois, cette soirée aura lieu à la plage d'Aix. De nombreux prestataires seront présents. Une DJ, des cocktails roses, le tout dans une excellente ambiance. Et les mineurs sont acceptés, accompagnés par un adulte, enfin une adulte d'ailleurs pour le coup. L'apéro bulle Girls Only Party à la plage d'Aix à Aix-les-Bains. Ça se passe aujourd'hui et demain donc à 19h, les filles. Dans un instant, One Track Mind, juste après Robbie Williams pour le Classic Hot Radio, chantant VF Robbie Williams.

Clean Bandit et Jess Glynne qu'on vient d'écouter sur votre radio à l'instant avec Rather Be. Profitez bien de votre week-end de 3 jours. Si vous êtes en week-end de 3 jours, courage évidemment pour ceux qui partent travailler. 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La suite, Revin Yenel Love Me Not, puis là vous avez reconnu peut-être Angèle, Justice, voici What You Want qui arrive sur votre radio.

0: Moi c'est Guillaume, je suis là jusqu'à 13h, j'espère que vous allez bien. Ça fait mal, ça fait comme... Comment ça, ça fait mal? Ça picote un peu? D'accord. Vita, ça fait mal. Et Félixienne, Jasmine Thompson, à suivre dans un instant aussi, on va écouter Ain't Nobody.
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4: Tu es sûr de ton choix?
3: Oui, presque sûr.
4: Presque sûr.
5: Bon, bah, on va aller vérifier, Marina.
4: Est-ce qu'il y a 2400 euros aujourd'hui pour toi?
0: Oui,
6: bravo.
4: Bravo, Marina.
3: Merci beaucoup.
4: Bah, avec plaisir. Tu sais ce que tu vas faire ces 2400 euros?
3: Bah, je pars en week-end le week-end prochain, donc ça va déjà va faire des meilleures vacances.
4: Ah bah oui, c'est clair, ça va faire un petit budget argent de poche très très sympa, formidable. Tu pars où? Tu pars de quel côté?
3: Je pars dans le sud avec des copines.
4: Ok, bah écoutez, profitez bien, avec 2400 euros en plus de budget, ça va être pas mal, ça
5: on
4: va être sympa.
5: On vous fait confiance, ouais, pour passer un bon week-end, effectivement.
4: On est bien d'accord, encore bravo.
3: Pensez bien à vous.
4: Ah, c'est gentil, merci,
3: merci
4: beaucoup.
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0: DJ Antoine, Tame Impala, Jenny, dans un instant. Allez, c'est férié aujourd'hui, le 8 mai, il est toujours bon de rappeler pourquoi c'est férié, parce qu'il y a 81 ans, c'était l'armistice, la fin de la guerre, en 1945, voilà pourquoi le 8 mai est férié. Bonne fête à Désiré aujourd'hui. Parlons cinéma, tiens, un film sorti il y a pile 7 ans, c'est une comédie qui s'appelait Les Crevettes Pailletées, je sais pas si vous vous souvenez, plutôt marrant d'ailleurs. Et puis un peu plus vieux, 34 ans, c'était en 92, sorti du film Basic Instinct, ça c'était un film de Paul Verhoeven, avec Michael Douglas et Sharon Stone, un thriller. Un thriller un petit peu érotique. Tame Impala, Jenny dans un instant, Dracula et DJ Antoine et Paolo Ortelli pour Sara Perchetti. Amo aussi au programme.
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0: Tame Impala, le remix de Dracula par Ginny, qu'on vient d'écouter sur la radio de Chambéry. C'est l'heure de la plaque.
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0: On va commencer par les établissements dépositaires. Nos copains chez qui vous passez récupérer l'autocollant autre radio, Laser Game Evolution par exemple, à la Ravoir. Et aujourd'hui, c'est une Colt grise BQ714 de LED qu'on a vue avenue de Turin à Bassin. La plaque BQ714 de LED. Si c'est votre voiture, appelez-nous 0825 740 940 et on vous rembourse votre plein d'essence. On va écouter K-pop Demon Hunters pour la suite des hits. Dans un instant, c'est Free qui arrive juste après le classique de Stromae sur autre radio. Alors,

Kung sur votre radio avec This Girl. Dans 10 minutes, je vous parle d'un nouveau jeu qui va débarquer à la télé, animé par Florent Père et qui a l'air très sympa. Le temps d'écouter Tyrann et Kazizam et Zao, M6 Solar d'abord. Voici comme Caroline sur votre radio. Regarde

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1: On écoute Pharrell Williams, il y aura aussi le nouveau Taylor Swift dans un instant. Tiens, il y a le nouveau jeu de France 2, les chaînes musicales infernales, qui sera à dispo sur la plateforme France.tv à partir du vendredi 29 mai, avant sa diffusion télé, et les deux premiers épisodes seront en parallèle mis en ligne sur YouTube. Les chaînes musicales infernales, 6 épisodes de 30 minutes conçus pour être consommés comme une série, c'est présenté par Florent Père, un mélange entre Pékin Express et la carte au trésor tourné en extérieur en Bretagne. Le principe, 10 célébrités dont le youtubeur Le Bouzeux s'affronte. Vous connaissez le jeu des chaises musicales, quand la musique s'arrête, tu t'assois ou tu dégages, ici c'est pareil, sauf qu'on a éparpillé les chaises sur plusieurs kilomètres en Bretagne, ça peut être très sympa. Ça s'appelle les chaises musicales infernales, présentées par Florent Père, ce sera sur France.tv, je vous rappelle, dispo à partir du vendredi 29 mai, puis ensuite ce sera diffusé en deuxième partie de soirée sur France 2. Avant le retour de l'info à midi tout à l'heure avec Teddy Marazen, Taylor Swift avec Elizabeth Taylor, après Pharrell Williams, je vous passe Happy.
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0: Sur votre radio, il est midi. Teddy Marazen revient pour l'info. Et puis Bruno Mars, ce sera juste après. On va l'écouter avec I Just Might.
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0: Bruno Mars et Lady Gaga qui arrivent aussi avec Bad Romance. L'info de Radio Teddy Marazen, on commence par la météo.
2: Et bien pour ce grand week-end, les conditions s'améliorent par rapport au début de semaine. Fini la pluie et la grisaille. Un peu comme aujourd'hui, le soleil devrait plutôt dominer dans l'ensemble avec tout de même quelques passages nuageux de temps en temps. Ce sera donc comme ça encore demain avant le retour par contre de quelques perturbations pour dimanche où là le temps sera assez variable. Les températures entre 10 et 24 degrés pour demain entre Lac et Aconien et entre 12 et 19 degrés pour dimanche à Laravoir et Chambéry. Le département de la Savoie suspend deux projets majeurs, la reconstruction du collège Combe de Savoie à Albertville et la rénovation du collège de Boigne à la Motte-Servolex, soit 68 millions d'euros d'investissement gelés. En cause, la forte baisse démographique annoncée dans les collèges d'ici 2035. Cette décision provoque un choc chez les équipes éducatives et les parents, bien sûr inquiets d'un possible scénario de fermeture. Le SNES FSU redoute notamment la disparition du collège de Boigne avec un redéploiement des élèves vers les établissements voisins. Du monde encore sur les routes aujourd'hui pour ce grand week-end. La région est classée orange, donc le trafic sera assez dense, notamment sur la 7 entre Lyon et Orange toute la journée. Et quelques ralentissements sont aussi à prévoir en direction de l'Italie, au niveau du tunnel du Mont-Blanc jusqu'en début d'après-midi. Et pour les retours dimanche, on vous conseille de prendre la route avant midi, puisque le trafic sera dense à partir de la mi-journée sur ces mêmes axes. Et du 16 au 19 juillet prochain reviendra comme chaque année maintenant depuis 14 ans l'UT4M. Une épreuve sportive épique qui nécessite une grande organisation menée par de nombreux bénévoles dont Jean-Yves Costa, habituel grand participant de la compétition et membre du staff de l'UT4M.
3: C'est un ensemble d'épreuves de trail sur multiples formats. Il y a 13 formats en fait, donc qui vont de 20 km à le plus long 180 km. En passant par des formats de 40 km, c'est autour des 4 massifs, le Vercors, le Taillefer, Belledonne et pour finir la Chartreuse. Puis l'année dernière, on a une course qu'on appelle Handica qui est ouverte en fait aux handisports. Voilà, donc et qui cette année se fera sur 10 km sur le Vercors.
2: A noter que pour une organisation optimale, le staff de l'UT4M recherche plusieurs centaines de bénévoles pour les jours de course afin de pallier à diverses missions comme la distribution de dossards par exemple ou encore les ravitaillements. Alors n'hésitez pas, c'est ouvert à tous. Pour vous inscrire, rendez-vous sur bénévole avec un s@ut4m.fr.
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2: Le top 3 des stations les moins chères et on commence par le litre de samplon 95. Direction le Total Énergie de Lesseaux, compté 1,99€. 1,98€ sinon pour les Total de Chambéry, avenue de Lyon et rue du Creuté. Et pour le gasoil, direction une nouvelle fois le Total Énergie de Lesseaux, compté 2,09€. C'est 2,03€ sinon au Total de la Motte-Servolex. Et 2,03€ également pour le Total de Chambéry, rue du Creuté.

0: Bon début d'après-midi, bienvenue. En ce vendredi férié, premier jour d'un week-end qui va en compter 3, ce vendredi 8 mai aujourd'hui, c'est l'armistice, la fin de la guerre en 1945 qu'on célèbre aujourd'hui, il y a pile 81 ans. Du côté des anniversaires, c'est l'anniversaire de l'animatrice télé Laurence Boccolini qui revient avec un blind test bientôt sur W9 d'ailleurs. Elle a 63 ans, puis c'est l'anniversaire de Melissa Gilbert aujourd'hui, c'est une actrice américaine et vous la connaissez si vous avez vu au moins une fois La Petite Maison dans la Prairie, puisque c'est elle qui joue Laura Ingalls Wilder dans La Petite Maison dans la Prairie. Melissa Gilbert, donc 62 ans pour elle aujourd'hui. Miley Cyrus. On va écouter Dream As One. Juste après DJ Snake et Bipolar Sunshine avec Paradise.
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0: Was One de Miley Cyrus à l'instant. Bienvenue sur la radio de Chambéry.
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0: 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On va écouter Joe and the Beginning. Et voici Sophie Lise-Bextor pour le classique Haute Radio avec Murder on the Dance Floor.

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1: There's nothing holding me back sur votre radio. There's nothing holding me back, c'était Shawn Mendes. On est vendredi, et même les vendredis fériés, on a rendez-vous avec Hot Radio Classique. Ce sera entre 19h et 22h, la playlist 100% années 2000. Tout à l'heure, pour bien commencer le week-end, ou le poursuivre, hein, pour ceux qui sont déjà en week-end, forcément. Hot Radio Classique, 19h, 22h, c'est tous les vendredis et tous les samedis soirs. Pour la suite, je vous passe Tyrann avec Sapphire, et voici New Religion de Bébé Rexha sur Hot Radio.

0: Avant l'info de 13h, est-ce que ça vous tente d'écouter Gims par exemple? Si vous êtes chaud, nous aussi on va écouter Soleil, Gims et Robin Schulz aussi avec Sugar par exemple, avant le retour de l'info avec Teddy Marazen à 13h.
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0: Bienvenue, bon après-midi, il est 13h sur votre radio, ce vendredi 8 mai, aujourd'hui vendredi férié, Angèle, Justice, What You Want, en préparation.
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0: Le temps de faire un point sur l'info, tout de suite avec Teddy Marazen.
2: Et bien pour ce grand week-end, les conditions s'améliorent par rapport au début de semaine. Fini la pluie et la grisaille. Un peu comme aujourd'hui, le soleil devrait plutôt dominer dans l'ensemble avec tout de même quelques passages nuageux de temps en temps. Ce sera donc comme ça encore demain avant le retour par contre de quelques perturbations pour dimanche où là le temps sera assez variable. Les températures entre 10 et 24 degrés pour demain entre Lac et Cognin et entre 12 et 19 degrés pour dimanche à Laravoire et Chambéry. Le département de la Savoie suspend deux projets majeurs, la reconstruction du collège Combe de Savoie à Albertville et la rénovation du collège de Boigne à la Motte-Servolex, soit 68 millions d'euros d'investissement gelés. En cause, la forte baisse démographique annoncée dans les collèges d'ici 2035. Cette décision provoque un choc chez les équipes éducatives et les parents, bien sûr inquiets d'un possible scénario de fermeture. Le SNES FSU redoute notamment la disparition du collège de Boigne avec un redéploiement des élèves vers les établissements voisins. Du monde encore sur les routes aujourd'hui pour ce grand week-end. La région est classée orange, donc le trafic sera assez dense, notamment sur la 7 entre Lyon et Orange toute la journée. Et quelques ralentissements sont aussi à prévoir en direction de l'Italie, au niveau du tunnel du Mont-Blanc jusqu'en début d'après-midi. Et pour les retours dimanche, on vous conseille de prendre la route avant midi puisque le trafic sera dense à partir de la mi-journée sur ces mêmes axes. Et du 16 au 19 juillet prochain reviendra comme chaque année maintenant depuis 14 ans l'UT4M, une épreuve sportive épique qui nécessite une grande organisation menée par de nombreux bénévoles dont Jean-Yves Costa, habituel grand participant de la compétition et membre du staff de l'UT4M.
3: C'est un ensemble d'épreuves de trail sur multiples formats, il y a 13 formats en fait, donc qui vont de 20 km à le plus long 180 km, en passant par des formats de 40 km, c'est autour des 4 massifs, le Vercors, le Taillefer, Belledonne et pour finir la Chartreuse. Puis l'année dernière, on a une course qu'on appelle Handicap qui est ouverte en fait aux handisports. Voilà, donc et qui cette année se fera sur 10 km sur le Vercors.
2: A noter que pour une organisation optimale, le staff de l'UT4M recherche plusieurs centaines de bénévoles pour les jours de course afin de pallier à diverses missions comme la distribution de dossards par exemple ou encore les ravitaillements. Alors n'hésitez pas, c'est ouvert à tous. Pour vous inscrire, rendez-vous sur bénévole avec un s@ut4m.fr.
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2: Le top 3 des stations les moins chères et on commence par le litre de samplon 95, direction le Total Energy de l'Esso, compté 1,99€. 1,98€ sinon pour les Total de Chambéry, avenue de Lyon et rue du Creté. Et pour le gasoil, direction une nouvelle fois le Total Energy de l'Esso, compté 2,09€. C'est 2,03€ sinon au Total de la Motte-Servolex et 2,03€ également pour le Total de Chambéry, rue du Creté.

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1: 29,83.
2: 29,83, tu es sûr de ton choix?
1: Oui, presque sûr.
2: Presque sûr.
3: Bon, bah, on va aller vérifier, Marina.
2: Est-ce qu'il y a 2400 euros aujourd'hui pour toi? Oui,
4: bravo.
2: Bravo Marina.
1: Merci beaucoup.
2: Bah, avec plaisir. Tu sais ce que tu vas faire ces 2400 euros?
1: Bah, je pars en week-end le week-end prochain, donc ça va déjà va faire des meilleures vacances.
2: Ah bah oui, c'est clair, ça va faire un petit budget argent de poche très très sympa, formidable. Tu pars où? Tu pars de quel côté?
1: Je pars dans le sud avec des copines.
2: Ok, bah écoutez, profitez bien, avec 2400 euros en plus de budget, ça va être pas mal, ça
3: on
2: va être sympa.
3: On vous fait confiance ouais, pour passer un bon week-end, effectivement.
2: On est bien d'accord, encore bravo.
1: Pensez bien à vous.
2: Ah, c'est gentil, merci,
1: merci beaucoup.
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0: Il est 16h01, soyez les bienvenus, on est là même le 8 mai.
1: Oui, on est là, on est en forme jusqu'à 19h.
0: N'en fais pas trop non plus, mec. N'en fais pas trop.
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0: Bon, normalement, vous, ça a pas trop mal puisque c'est férié le 8 mai. Quoique, il y a pas mal de gens qui bossent, vous nous dites, vous réagissez en Facebook, Insta, Hot Radio Off, Hot Family, c'est parti.
1: Avec Témine Tola, avec Jenny qui arrive dans 2 minutes tout pile, c'est Dracula.
0: Et même quand c'est férié, vous le savez, il y aura le plein de votre voiture. On a croisé une voiture tout à l'heure, on va vous l'offrir dans la prochaine demi-heure. Mais avant ça, retour l'info, l'actu, le temps et la météo de demain. C'est avec Teddy Marazen.
3: C'est un week-end assez partagé qui nous attend. Demain, ce sera un peu comme aujourd'hui. Le soleil devrait plutôt dominer dans l'ensemble avec tout de même quelques passages nuageux de temps en temps. Mais dimanche, retour de quelques perturbations. Le temps sera en effet assez variable. Les températures entre 10 et 24 degrés pour demain entre Lac et Cognin et entre 12 et 19 pour dimanche à La Ravoire et Chambéry. Il n'y aura aucune annulation de vol cet été, c'est ce qu'a affirmé le ministre du Tourisme Serge Papin, y compris d'ailleurs pour les compagnies low cost, malgré les perturbations liées notamment à la hausse du prix du kérosène. Les acteurs du secteur reçus à Bercy confirment qu'il n'existe aucun risque de pénurie et que la saison estivale est sécurisée. Ils redoutent par contre un contre-coup à l'automne. Le ministre prévient aussi que la Direction Générale de la Concurrence sanctionnera toute hausse de prix au dernier moment, en rappelant que le prix d'un billet déjà acheté ne peut en aucun cas à être modifié. Un randonneur à ski de 45 ans a été grièvement blessé hier en fin de matinée sur les pentes nord-est du mont Bellacha en Savoie. L'homme a chuté d'une dizaine de mètres dans un secteur raide avant d'atterrir dans les rochers. Il souffre d'une fracture ouverte du tibia et a été évacué vers l'hôpital de Saint-Jean de Maurienne par la CRS Alpes et le médecin de la base de Modane. Ses deux amis qui l'accompagnent ont pu redescendre par leurs propres moyens. Et du 16 au 19 juillet prochain reviendra comme chaque année maintenant depuis 14 ans l'UT4M, une épreuve sportive épique qui nécessite une grande organisation menée par de nombreux bénévoles dont Jean-Yves Costa, habituel grand participant de la compétition et membre du staff de l'UT4M.
4: C'est un ensemble d'épreuves de trail sur multiples formats, il y a 13 formats en fait, donc qui vont de 20 km à le plus long 180 km, en passant par des formats de 40 km, c'est autour des 4 massifs, le Vercors, le Taillefer, Beldon et pour finir la Chartreuse. Puis l'année dernière, on a une course qu'on appelle Handicap qui est ouverte en fait aux handisports. Voilà, donc et qui cette année se fera sur 10 km sur le Vercors.
3: A noter que pour une organisation optimale, le staff de l'UT4M recherche plusieurs centaines de bénévoles pour les jours de course afin de pallier à diverses missions comme la distribution de dossards par exemple ou encore les ravitaillements. Alors n'hésitez pas, c'est ouvert à tous. Pour vous inscrire, rendez-vous sur bénévole avec un s@ut4m.fr.
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0: ça, vous voyez. Ça aurait été mon rêve.
1: De quoi?
0: Chanter comme Asaf Avidan. Ah. Au bord d'une plage.
1: Après, tu sais, il est pas trop tard pour prendre des cours de chant, hein.
0: Tu penses? Est-ce qu'on peut vraiment progresser en chant ou alors est-ce que c'est pas un talent naturel?
1: On peut vraiment progresser parce que le chant, tu utilises les muscles de tes cordes vocales. Donc c'est un muscle comme du sport pour développer les muscles. Et bah chanter, c'est pareil.
0: Merci Mathilde. Comme quoi, on apprend des choses, même les jours fériés, oui, ici dans la famille. Vous le savez, mon talent à moi, bah, c'est reconnaître votre voiture avec l'autocollant de la famille. Ça tombe bien. On l'a vu, on offre un plein. Si jamais vous êtes en voiture, parce que c'est toujours, il y a un peu de monde hein, aujourd'hui.
1: Oui.
0: Je crois qu'on est toujours classé en orange, suivant Bison Futé. Du coup, on va en profiter. On paye votre plein dans les 10 prochaines minutes. On paye le plein de hits, peut faire aussi. Zao, MC Solar, le grand retour de Caroline. Comme Caroline, après Ed Sheeran dans la famille.
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0: Caroline.
1: C'est bizarre, hein. Dès que le micro est ouvert, Mathilda arrête de chanter.
2: Oui.
1: Elle vous a fait un massacre, mais vous l'avez pas entendu sur Caroline.
2: Caro.
1: Ah, c'est juste Caro, Caro, Caro.
3: 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La plaque.
1: C'était un mélange entre Mathilde et Renault.
2: Oui.
1: Je vous dis la vérité.
2: Ça, ouais.
1: Voiture qu'on a croisée. Regardez la transition. Le talent, ça s'invente pas.
2: Mm-hmm.
1: Est-ce une Renault ?
2: Non, pas du tout.
1: Et voilà.
2: C'est une Mitsubishi Colt qu'on a croisée à Bassin, avenue de Turin. Une Colt grise avec comme plaque BQ714 de lettres. Si c'est vous, pour que même un vendredi férié, on vous paye votre plein d'essence, vous avez juste à nous faire un message sur Facebook, sur Insta.
1: Pendant ce temps, plein de hits en Savoie et Kesha. On s'écoute un petit classique sur Hot Radio, voici TikTok.
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0: On profite du week-end prolongé dans la family, c'était Matt Cohn dans Toi Oui pour vous souhaiter une bonne journée ou un bon day off, comme on dit aux US.
1: TV News.
0: En attendant, on part pas aux US, on va rester chez nous hein, ce soir. Voici le meilleur de ce qu'il ne faut pas louper. Je voulais rester à la maison, tranquille.
2: Sur TF1, le vendredi soir, c'est Masque Singer. Il y aura le retour d'un enquêteur mystère qui va d'abord venir chanter. Il sera dans le costume de la patate.
0: Et un après... enquêteur mystère, donc ça peut être soit Laurent Ruquier, soit Kev Adams,
2: c'est ça ? Eh ben non, justement, c'est quelqu'un qui va après venir les aider, aider Laurent Ruquier, Kev Adams, Chantal Latsou, encore Michael Youn. Et il y a Cyril Hanouna, il a été cash sur le début de Masque Singer. Il a dit cette semaine, c'est l'émission la plus éclatée de l'histoire de la télé.
0: Oh.
2: Bon. J'ai trouvé ça un peu dur.
0: Après, franchement, la semaine dernière, il y avait quand même Jason Derulo. Mais
2: oui.
0: Pas mal, hein.
2: Moi, j'aime bien Masque Singer.
0: Je vais vous dire pourquoi. Il aime pas les peluches.
2: Ah, mais ça doit
0: c'est
2: être
0: ça. On en avait parlé dans la semaine. Peut-être qu'il a plus de doudou ou il a perdu son doudou et du coup, il aime pas Masque Singer. C'est ce retour ce soir à 21h. Il y aura les quarts de finale de Pékin Express. On est sur la 6.
2: Il reste 4 binômes. Perso, nous, les chouchous de la team sont Laurent et Frédéric, les inséparables du Sud. Et ce soir, ils vont être en équipe. Donc, deux groupes de deux binômes. C'est soit ils gagnent ensemble, soit ils perdent ensemble. Ça va être très tendu. Et demain, sur TF1, le retour...
0: Attendez, bougez pas, au hasard, The Voice ?
2: Mais non, comment t'as deviné, hasard de dingue ? Et dans The Voice, demain, les coachs seront accompagnés

0: gagné par d'autres stars. Par exemple, on aura le retour de Gaëtan Roussel, de Moziman ou encore de Patrick Fiori qui viendront épauler les coachs de cette saison.
1: Eh ben c'est cool. Franchement, moi je voudrais être avec Patrick Fiori. Non, je... Moziman, Gaëtan Roussel, Patrick Fiori.
0: C'est sympa.
1: Je les aime tous. Bruno Mars, on l'aime aussi.

0: Voit, vos artistes préférés, c'est là, plein de hits qui continuent tranquille. Avec le tout dernier K-pop Demon Hunters dans la famille, c'est free.
1: Et au score, on lancerait pas aussi le double kiff?
0: Oui, double kiff, tu veux quoi en kiff?
1: Eh ben moi je veux bien Justin Bieber en kiff.
0: Tu le veux en hit, on précise.
1: Ah oui, non, pardon, oui,
0: bien
1: en hit,
0: sûr, on précise. Justin Bieber, bah, on va vous le mettre, Love Yourself. Et on continue de se refaire les meilleurs moments de la semaine. Par exemple, cette semaine, le cache-code est pas mal tombé, écoutez.
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3: 29,83.
4: 29,83, tu es sûr de ton choix?
3: Oui, presque sûr.
4: Presque sûr. Bon, bah,
5: on va aller vérifier, Marina.
4: Est-ce qu'il y a 2400 euros aujourd'hui pour toi? Oui,
6: bravo!
4: Bravo Marina!
3: Merci beaucoup.
4: Bah, avec plaisir. Tu sais ce que tu vas faire de ces 2400 euros?
3: Bah, je pars en week-end le week-end prochain, donc ça va déjà va faire des meilleures vacances.
4: Ah bah oui, c'est clair, ça va faire un petit budget argent de poche très très sympa, formidable. Tu pars où? Tu pars de quel côté?
3: Je pars dans le sud avec des copines.
4: Ok, bah écoutez, profitez bien, avec 2400 euros en plus de budget, ça va être pas mal, ça va
5: on
4: être sympa.
5: On vous fait confiance, ouais, pour passer un bon week-end, effectivement.
4: On est bien d'accord, encore bravo.
3: Très bien à vous.
4: Ah, c'est gentil, merci,
3: merci
4: beaucoup.
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0: 10 millions pour chanter en claquettes chaussettes sur ses musiques à lui sur YouTube. Avec un abonnement YouTube Premium à Coachella, on le précise.
1: Franchement, c'était très fort sa prestation Coachella, Justin Bieber. Bah, on continue le double kiff avec ceux qui sont pas présentés à Coachella, mais il y a un nouveau film en 2029.
0: K-pop Demon Hunter, c'est Scary Free. Et on fait quand même, puisque c'est férié, vous êtes nombreux sur la route aujourd'hui dans les Alpes. C'est encore orange. Suivant Bison Futé, voici le top 3 avec Teddy.
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3: Où faire votre plein de carburant en ce vendredi 8 mai? Eh bien, on commence par le samplon 95, direction le Total Energy de l'Esso, par exemple, comptez 1,99€. C'est moins cher sinon dans les Total de Chambéry, avenue de Lyon et rue du Creté, comptez 1,98€ aujourd'hui. Et pour le gasoil de 0,03€ pour les Total de Chambéry, encore une fois rue du Creté et avenue de Lyon. Et c'est aussi 2,03€ sinon au Total de la Motte Servolex.

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1: 17h, tout le monde est là?
2: Ouais.
1: Vous me dites, sinon on attend.
2: Oh bon, on va attendre alors.
1: Ah non, non, on n'attend pas. Rugged Man arrive, nouvelle heure de hit, autre radio qui démarre. 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
2: Bon, bah si on n'attend pas, il y a Miley Cyrus aussi.
1: Miley Cyrus, c'est ce qui arrive. Et même si c'est férié, on va apprendre des choses aujourd'hui en ce 8 mai, puisque là, comme ça, on fait les malins. Mais le 8 mai, pourquoi est-ce que c'est férié? Est-ce que tout le monde sait?
2: Ah oh bah oui, quand même.
1: On verra ça tout à l'heure.
2: Okay.
1: En attendant, avant Miley Cyrus, retour de l'info.
2: Et de la météo pour tout ce week-end, Teddy Marazen.
4: C'est un week-end assez partagé qui nous attend. Demain, ce sera un peu comme aujourd'hui. Le soleil devrait plutôt dominer dans l'ensemble, avec tout de même quelques passages nuageux de temps en temps. Mais dimanche, retour de quelques perturbations. Le temps sera en effet assez variable. Les températures entre 10 et 24 degrés pour demain entre Lac et Cognin et entre 12 et 19 pour dimanche à La Ravoire et Chambéry. Il n'y aura aucune annulation de vol cet été, c'est ce qu'a affirmé le ministre du Tourisme Serge Papin, y compris d'ailleurs pour les compagnies low cost, malgré les perturbations liées notamment à la hausse du prix du kérosène. Les acteurs du secteur reçus à Bercy confirment qu'il n'existe aucun risque de pénurie et que la saison estivale est sécurisée. Ils redoutent par contre un contre-coup à l'automne. Le ministre prévient aussi que la Direction Générale de la Concurrence sanctionnera toute hausse de prix au dernier moment, en rappelant que le prix d'un billet déjà acheté ne peut en aucun cas à être modifié. Un randonneur à ski de 45 ans a été grièvement blessé hier en fin de matinée sur les pentes nord-est du mont Bellacha en Savoie. L'homme a chuté d'une dizaine de mètres dans un secteur raide avant d'atterrir dans les rochers. Il souffre d'une fracture ouverte du tibia et a été évacué vers l'hôpital de Saint-Jean de Maurienne par la CRS Alpes et le médecin de la base de Modane. Ses deux amis qui l'accompagnent ont pu redescendre par leurs propres moyens. Et du 16 au 19 juillet prochain reviendra comme chaque année maintenant depuis 14 ans l'UT4M, une épreuve sportive épique qui nécessite une grande organisation menée par de nombreux bénévoles dont Jean-Yves Costa, habituel grand participant de la compétition et membre du staff de l'UT4M.
5: C'est un ensemble d'épreuves de trail sur multiples formats, il y a 13 formats en fait, donc qui vont de 20 km à le plus long 180 km, en passant par des formats de 40 km, c'est autour des 4 massifs, le Vercors, le Taillefer, Beldon et pour finir la Chartreuse. Puis l'année dernière, on a une course qu'on appelle Handicap qui est ouverte en fait aux handisports. Voilà, donc et qui cette année se fera sur 10 km sur le Vercors.
4: A noter que pour une organisation optimale, le staff de l'UT4M recherche plusieurs centaines de bénévoles pour les jours de course afin de pallier à diverses missions comme la distribution de dossards par exemple ou encore les ravitaillements. Alors n'hésitez pas, c'est ouvert à tous. Pour vous inscrire, rendez-vous sur bénévole@ut4m.fr.
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1: Rugged Man, où ça va dans la famille? Bien sûr, on vous accompagne même les jours fériés jusqu'à 20h. On est, non, jusqu'à 19h aujourd'hui.
2: 19h, attends, c'est vendredi, c'est bon, 19h. C'est après, il y a le retour des classiques.
1: Ça, c'est ma direction. Ils ont voulu payer les heures sup, mais pas trop non,
2: non
1: plus.
2: Non. Donc,
1: ouais, vous allez venir, mais vous faites que 3
2: tranquille,
1: heures.
2: Tranquille.
1: Comme ça, vous venez, vous faites que 3 heures. Ne parlons pas de ça. Parlons plutôt du 8 mai. C'est férié, et on se pose cette question, parce que tout le monde va se dire, ah, oh, mais c'est évident. Pourquoi c'est férié, le 8 mai?
2: Pourquoi c'est férié? On a des messages, vous me régalez, vous envoyez Family au 7-11-12, votre message derrière. Je vois, il y a Benjamin Bonstrat, il a dit, bah quand même, c'est un des jours les plus importants en France. Ouais, mais Benj, tu nous as pas dit pourquoi c'est férié, lui, mais...
1: Ok, on a d'autres messages un petit peu qui arrivent.
2: Il y a Kevin, il dit, je connais la date, mais j'avoue, je mélange toujours entre les deux guerres. Et puis, il y a Nico qui nous a fait un peu la tête brûlée. Oh, mais c'est la fin de la Seconde Guerre mondiale en Europe, voyons, tout le monde le sait.
1: Donc c'est ça, hein, le 8 mai, c'est la fin de la Seconde Guerre mondiale, c'est quoi, c'est l'armistice?
2: C'est la signature tout à fait de l'armistice.
1: Dans le wagon.
2: Dans le wagon.
1: C'est pas ça la signature qui a été signée dans le wagon là, je sais plus quel wagon.
2: Dans un wagon?
1: Personne voit de quoi je parle.
2: Non. Mais okay. Écoutez, hey, on va continuer de se renseigner sur cette histoire.
1: Vous êtes prof d'histoire. Vous devez
2: sûrement être
1: en PLS à l'écoute de la famille. À Nuremberg. Non, je sais pas. Bébé Rixa, ça je sais, ça arrive. New Religion. On va vous retrouver l'histoire du wagon, bougez pas. Et Yelena, tout a changé, rien n'a changé, oui.
2: Le wagon, c'était la première guerre.
1: Eh ben voilà, toujours une garde retard aussi.
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0: En mode week-end prolongé, bébé avec ça, c'était New Religion en ce moment. Et on joue aujourd'hui du côté de...
1: Porte de Savoie.
2: 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Walibi.
0: Ouais, Walibi en Alpes ouvert pendant tous les jours fériés, hein, et du mois de mai, tous les week-ends aussi, on va en profiter. On joue pour combien de places aujourd'hui?
1: On joue pour 4 places direction Walibi. On est avec Laura au téléphone. Salut Laura.
0: Salut Laura.
3: Bonjour Jérém, bonjour Mathilde, bonjour la famille.
0: Laura, comment ça va?
3: Ça va et vous?
0: Eh bah écoute, on est trop content de t'avoir. Tu fais quoi toi ce week-end prolongé? T'es parti, tu restes à la maison, tu fais quoi? Explique-nous tout.
3: Je suis avec ou mon neveu ou ma nièce. Et justement, si je pouvais gagner, ce serait pour eux et les amener avec moi, c'est que c'était dans le parc.
1: Trop bien.
0: La pression que nous met Laura, c'est
1: grave.
0: Laura, c'est pas cool. Vraiment, c'est pas cool.
1: Concentre-toi bien, Laura. Faut que tu nous donnes que des bonnes réponses, ok?
0: Laura, 20 secondes pour passer le Family Speed Test pour avoir deux bonnes réponses à mon top.
1: Quel pourcentage de visiteurs d'Walibi viennent en famille?
3: 80%.
1: C'est un petit peu moins.
3: 75.
1: C'est validé. Pourquoi le 8 mai, c'est férié en France?
3: Pardon?
1: Pourquoi le 8 mai c'est férié?
3: L'Ascension.
1: Non, ça c'est le week-end prochain. Laura!
3: La Pentecôte,
0: tout.
1: Non,
0: tout
1: Laura!
0: Laura, le 8 mai c'est la fin de la guerre mondiale, laquelle? Laquelle de guerre?
1: Laquelle? La combien tième?
3: La 45?
1: Oui!
0: 45, allez, c'est gagné! C'est comme ça, c'est gagné, c'est gagné, c'est fini! Bravo Laura!
1: Ça passe Laura, bravo!
3: Super! Merci.
0: Bravo!
1: Ah, tu les aurais tous fait les jours fériés de mai!
0: Je me suis dit qu'elle allait nous faire tous les jours fériés! Noël! C'est Noël!
1: C'est le jour de l'an!
0: Non mais en vrai c'est toujours plus difficile à la radio évidemment.
3: Et Laura, oui, c'est le feu qui monte.
0: Bah bien sûr, tu vas y aller donc avec ton neveu, ta nièce, hein, c'est ça du côté de Walibi.
3: C'est ça.
0: Profite, il y a une nouveauté qui a l'air incroyable, c'est répare ta carte, ça a l'air très très bien.
1: Profites-en bien avec toute ta famille Laura.
3: Super, merci.
0: Gros bisous. Oui. Voici les Black Eyed Peas et dites-nous vous qui vous écoutez tous les jours.
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0: Le dernier Taylor Swift, Elizabeth Taylor, vous le découvrez dans la Hot Family. On vous souhaite un bon long week-end prolongé. Profitez, même si c'est prolongé. On va revenir sur le buzz du jour dans 3 minutes.
1: En Finlande, il y a des pilotes d'avions militaires qui ont été sanctionnés parce qu'ils ont fait un vol d'entraînement. À votre avis, qu'est-ce qu'ils ont fait pendant ce vol d'entraînement ?
0: La ceinture, ils n'avaient pas la ceinture.
1: Réponse dans 3 minutes.

0: Vianney et Ed Sheeran. On vient de s'écouter Call on Me dans la Family pour vous souhaiter un bon long week-end prolongé.
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0: Buzz du jour, cette info qui devrait faire la une partout. Malheureusement, on est les seuls à en parler dans la famille. Je vous rappelle qu'on est en Finlande. On parle de pilote d'avion de l'armée de l'air finlandaise.
2: Parce que pendant un vol d'entraînement, ils ont fait un truc et ils sont retrouvés sanctionnés justement par l'armée. À votre avis, qu'est-ce qu'ils ont fait pour se faire punir? Et même en jour férié, vous êtes là et vous continuez de réagir sur Facebook, sur Instagram. Franchement, merci beaucoup.
0: Ça fait plaisir. En vrai, il y a Camille au 7-11-12, le message juste après, qui dit « Ils ont fait une course entre avions ».
2: Rigolo, mais non, ils n'ont pas fait de course entre avions.
0: Mélanie qui dit « Une figure interdite ou type chenille ». T'imagines les pilotes de l'air, c'est la
2: chenille qui redémarre. Non, pas du tout.
0: Julie, un dernier message. Ouais. Ils ont volé beaucoup trop bas au-dessus des villes, comme on entend des fois là, les boums quand ils passent la vitesse.
2: Eh ben non, pas du tout. Juste en Finlande, des pilotes, ils ont utilisé leurs avions pour dessiner des zizi dans le ciel pendant l'exercice d'entraînement. Et sauf que du coup, tout le monde pouvait voir les tracés sur internet, vous savez, sur Flight Radar, etc. Ouais. Bah, l'armée a pas trop apprécié l'humour, donc ils ont été sanctionnés, mais ils ont quand même précisé qu'il y avait aucun danger pour les autres avions. Juste les mecs, ils se sont fait un kiff, ils ont dessiné une teub dans le ciel, quoi.
0: Sachez que j'ai des copains à moi qui ont fait la même chose sur Strava, l'application de sport.
2: En allant courir à pied?
0: Je ne dirai pas qui.
2: Genre, c'est pas toi ton pote?
0: Harry Styles. Enfin, tu me crois comme ça?
2: Oh, mais oui.
0: M'étonne.

0: Voït, vos artistes préférés, c'est ici dans la famille et du cash.
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0: 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Et je crois que vous étiez nombreux et nombreux à avoir les codes cette semaine, puisque ça a été une pluie de cash.
2: Oui, le cash code, il est tombé deux fois. Ça a commencé mardi. Marina, elle a bien écouté la combinaison à 8h05. 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Et hier matin, Armel, 200 balles pour elle. Donc écoutez, si vous aussi, vous voulez commencer la semaine prochaine avec du cash, faudra écouter lundi matin à 8h05.
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2: Il y a 200 euros.
0: Pas mal, bah 200 ouais. euros si vous écoutez le code que vous donne Alex et Clarisse, 8h05 lundi. En attendant, plein de hits avec Joe. End of Beginning. En ce week-end prolongeant, on en profite. Et Katy Perry maintenant.
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0: Katy Perry qui viendra du côté de Musilac. Ça sera le premier soir, le jeudi soir, pour aller voir Katy Perry. Et on a des infos sur Musilac.
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1: 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En attendant, on fait le point sur vos stations essence.
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3: Où faire votre plein de carburant en ce vendredi 8 mai? Eh bien, on commence par le samplon 95, direction le Total Energy de l'Esso, par exemple, comptez 1,99€. C'est moins cher sinon dans les Total de Chambéry, avenue de Lyon et rue du Creté, comptez 1,98€ aujourd'hui. Et pour le gasoil de 0,03€ pour les Total de Chambéry, encore une fois rue du Creté et avenue de Lyon. Et c'est aussi 2,03€ sinon au Total de la Motte Servolex.

0: 18h déjà, nouvelle heure de hit qui démarre, on va en profiter, on va chanter Camaro Femme Like You, c'est ce qui arrive.
1: Et aussi le dernier Alex Warren.
0: Radio de Chambéry. Alex Warren, Fever Dream, c'est ce qu'on va s'écouter sur votre radio. Et je sais pas si vous êtes au courant, il a fait un truc marrant, Alex Warren.
1: Il a fait quoi?
0: Vous savez comment il a révélé ses futurs sons, ses futurs hits?
1: Non, mais tu vas nous le dire.
0: Eh ben, je vais vous le dire. En fait, il faisait des concerts. Là, dernièrement, il était passé à Paris. Je crois que Mathis, d'autres radio, y était allé.
1: Oui.
0: Et en fait, il allumait son AirDrop et il envoyait comme ça les sons.
1: Mais non.
0: Ses futurs sons en AirDrop aux gens.
1: Et du coup, il y en a qui ont reçu, genre, en exclu, ses chansons.
0: Exactement.
1: J'adore.
0: Donc, peut-être que Mathis les a.
1: Mais gras, et il nous aurait rien dit, ça m'étonne pas de lui.
0: Malheureusement, Mathis a été licencié. Non, j'ai pas. C'est pas vrai. Il sera de retour lundi aussi. 18h, voici une nouvelle heure de 8 après votre info.
1: Et la météo du week-end, Teddy Marazen.
2: C'est un week-end assez partagé qui nous attend. Demain, ce sera un peu comme aujourd'hui. Le soleil devrait plutôt dominer dans l'ensemble avec tout de même quelques passages nuageux de temps en temps. Mais dimanche, retour de quelques perturbations. Le temps sera en effet assez variable. Les températures entre 10 et 24 degrés pour demain entre Lac et Cognin et entre 12 et 19 pour dimanche à La Ravoire et Chambéry. Il n'y aura aucune annulation de vol cet été, c'est ce qu'a affirmé le ministre du Tourisme Serge Papin, y compris d'ailleurs pour les compagnies low cost, malgré les perturbations liées notamment à la hausse du prix du kérosène. Les acteurs du secteur reçus à Bercy confirment qu'il n'existe aucun risque de pénurie et que la saison estivale est sécurisée. Ils redoutent par contre un contre-coup à l'automne. Le ministre prévient aussi que la Direction Générale de la Concurrence sanctionnera toute hausse de prix au dernier moment, en rappelant que le prix d'un billet déjà acheté ne peut en aucun cas à être modifié. Le département de la Savoie suspend deux projets majeurs, la reconstruction du collège Combe de Savoie à Albertville et la rénovation du collège de Boigne à la Motte-Servolex, soit 68 millions d'euros d'investissement gelés. En cause, la forte baisse démographique annoncée dans les collèges d'ici 2035. Cette décision provoque un choc chez les équipes éducatives et les parents, bien sûr inquiets d'un possible scénario de fermeture. Le SNES FSU redoute notamment la disparition du collège de Boigne avec un redéploiement des élèves vers les établissements voisins. Un randonneur à ski de 45 ans a été grièvement blessé hier en fin de matinée sur les pentes nord-est du mont Bellacha en Savoie. L'homme a chuté d'une dizaine de mètres dans un secteur raide avant d'atterrir dans les rochers. Il souffre d'une fracture ouverte du tibia et a été évacué vers l'hôpital de Saint-Jean-de-Maurienne par la CRS Alpes et le médecin de la base de Modane. Ses deux amis qui l'accompagnent ont pu redescendre par leurs propres moyens. Un mot de sport avec du handball et notre team Chambé s'est fait très peur hier soir face à Nîmes. Nos Chambériens ont arraché le match nul 31 partout dans les derniers instants du match sur un pénalty. Nos jaunes et noirs restent 5e de Star League à 3 journées de la fin. Prochain match ce jeudi avec un déplacement du côté de Limoges.
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0: Camaro, Femme Like You, on en profite ensemble dans la famille avec vos hits préférés qui continuent. Et on va reparler un petit peu de la grosse rumeur de cette semaine. On se refait un peu les meilleurs moments de la semaine. Et il y a un truc qui nous a marqué. Vraiment, on avait lancé un sondage, on a les résultats du sondage d'ailleurs qu'on avait lancé hier. Ça concerne les artistes qu'on vous passe tout le temps ici, ça concerne les artistes qui sont masqués.
1: Des Français, les Daft Punk. Parce qu'il y a une énorme rumeur selon laquelle ils seraient de retour tous les deux ensemble sur scène sous le nom des Daft Punk à Coachella l'année prochaine au Grand Festival américain en 2027.
0: Moi, j'y crois pas une seconde. Honnêtement, les votes sont partagés. Hein. C'est du 60-40 pour le moment. 60% qui espèrent que ça soit vrai, j'ai envie de vous dire.
1: Ouais.
0: Mais Daft Punk, après, l'avantage, c'est que tu mets un casque. Je sais pas si c'est eux.
1: En soi, voilà, si tu reprends des personnes de la même morphologie, ça se trouve, il y aura un casting qui va être lancé, des personnes qui parlent français. Non, mais en vrai, moi, j'aimerais tellement y croire de revoir les Daft Punk. Enfin, c'est tellement iconique.
0: Ouais.
1: Pour moi, c'est du. Enfin, c'est même encore plus grand que David Guetta, les Daft Punk.
0: Moi, je préférais faire qu'ils fassent beau et qu'on fasse des barbecues. Choisir. Chacun ses rêves après, chacun
1: ça,
0: vraiment.
1: Ça fait le seum de ce week-end là.
0: Moi c'est les terrasses, c'est les barbecues, c'est les apéros. Et Timing pas là, ça j'adore. Avec Jenny le remix de Dracula, où ça? Bah dans la famille.
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0: ça. Vraiment, c'est le coup de cœur de la radio des Savoyards. Time Impala, le remix de Jenny.
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2: 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En plus, le tout nouveau Décathlon, vraiment, vous pouvez pas le rater. 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On va lancer le téléphone. Vous avez juste à décrocher, à nous dire quelle est votre radio préférée et ce sera gagné pour vous.
0: Évidemment, il faudra répondre.
2: Autre radio quand même. Ah. C'est pas parce que c'est un jour férié qu'on accepte les autres radios. Hein.
0: Alors, je pense que le téléphone, vraiment, est en jour férié aussi puisque le standard ne sonne pas.
2: Bah alors
0: Ils veulent nous appeler personne. Ah, attendez, on me dit que quelqu'un est là.
2: Allô Stéphanie ?
0: Allô Stéphanie ?
3: Oui, bonjour.
2: Salut Stéphanie !
0: Bonjour, excuse-nous. Salut. Nous avons eu un petit problème avec notre standard. Est-ce que tu nous entends Stéphanie ?
3: Oui, c'est moi qui vous entends. Ça va mieux, je suis sortie.
0: Allô Stéphanie ?
3: Ça va Jérémy et Mathilde ?
2: Mais ça va très bien et toi ?
3: Bah ça va, très bien.
0: Mais rien ne te dit que c'est nous.
3: Ça va.
0: Rien ne te dit que c'est nous.
3: Je vous reconnais. Je reconnais votre belle voix.
2: Oh, magnifique.
0: Je ne pense pas, c'est pour le compte CPF, hein, Stéphanie.
2: On propose quoi comme formation, nous ?
0: Stéphanie, on te pose cette question. Si tu réponds bien, il y aura 100 euros au nouveau Décathlon du côté de la zone des Landiers à Champ Nord. Oui. La voici la question.
2: D'accord. Stéphanie, dis-nous, okay. Toi, quelle est ta radio préférée ?
3: Bah, votre radio, la famille.
2: Oui, oui, Stéphanie, bravo. 100 euros pour toi ou pour ta famille, pour te faire plaisir du côté de Décathlon.
3: Oh, c'est super. Oh, c'est super gentil.

0: Culture G, bien sûr. Si jamais vous préparez le bac, le brevet des collèges,
1: oui,
0: ça existe toujours, ça?
1: Bien sûr que ça existe.
0: Et bah, bonne nouvelle, on va revenir sur l'info qui change votre vie dans moins de 3 minutes. Deux infos pépites à replacer ce soir à l'apéro ou dimanche pour le barbecue.
1: Aujourd'hui, 8 mai, fin de la Seconde Guerre mondiale. Pourquoi en Russie, eux, ils fêtent la fin de la guerre mondiale le 9?
0: Pas mal. Moi, j'ai une autre info.
1: C'est quoi?
0: Quel est le pays, selon vous, où il y a le plus de jours fériés?
1: Ah, sympa.
0: Vous saurez après The Weeknd pour le week-end prolongé.

0: week-end, dans le week-end prolongé de la Family, c'était Save Your Tears.
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0: On en a deux d'infos pour changer de vie. Info, on vous le rappelle, hein, c'est votre petit défi à vous. Vous le replacez ce soir à l'apéro avec vos potes, avec votre Family ou au repas ce week-end avec la Béloche.
2: Moi, mon info, c'est spécial aujourd'hui. Vu que le 8 mai, c'est jour férié, la fin de la Seconde Guerre mondiale, et en Russie, eux, ils fêtent la fin de la Seconde Guerre mondiale demain, le 9. Parce que l'annonce de la capitulation allemande, elle a été faite, l'accord il a été signé à 22h43. Sauf qu'avec le décalage horaire en Russie, c'était déjà le 9. Donc c'est pour ça que la fin de la Seconde Guerre mondiale, nous on l'a faite le 8, mais en Russie c'est le 9.
0: C'était loin.
2: Mais c'était sympa, non? En vrai, c'est un petit fun fact.
0: C'est le décalage horaire. Dans ce cas-là, le nouvel an, tu le fêtes deux fois.
2: C'est comme ça pour la fin de la Seconde Guerre.
0: Non, franchement.
2: T'es déçu?
0: On est honnête. Info un peu éclataxe.
2: Oh, moi je la trouvais grave intéressante.
0: Moi, mon info, j'espère que vous voterez pour moi pour la meilleure info qui change votre vie. Aujourd'hui, on parle de jours fériés. Vous le savez, en France, il y a des jours fériés. Aujourd'hui, jeudi prochain avec l'Ascension. Combien il y a de jours fériés en France?
2: 21?
0: Pas du tout.
2: Ah bon?
0: 11. Il y a 11 jours fériés.
2: J'ai craqué.
0: Mais sachez que dans certains pays, il y en a carrément 4 fois plus. Wow. Voici le top 3 des pays où il y a le plus de jours fériés. Le Sri Lanka, avec 25 jours fériés quand même.
2: Ok, pas mal.
0: Myanmar, anciennement, je pense, la Birmanie, si je dis pas de bêtises, oui. 32 jours fériés.
2: Après
0: Et à votre avis, quel est le pays avec le plus de jours fériés?
2: C'est en Europe, c'était pas genre la Croatie?

0: ou un truc comme ça?
1: C'est peut-être pas en Europe.
0: Ok, je sais pas du tout.
1: Aucune proposition?
0: Oh, je donne ma langue au chat, hein. Ouais. C'est jours fériés, on réfléchit pas, hein.
1: Et bah, le pays qui a le plus de jours fériés, avec 39 jours fériés, donc un mois et demi de jours fériés,
0: ouais,
1: c'est le Népal.
0: Un mois et demi de jours fériés, ouais. Eh, franchement, ils sont bien là-bas.
1: Je pense qu'Alex et Clarisse du Réveil doivent être népalais. C'est ma théorie. Voici

0: Tout simplement la meilleure playlist de la région, c'est ça la famille. Et ça continue, encore un gros quart d'heure ensemble. On va en profiter, nouveau Shakira qui arrive avec Belessel Gotou. Shakira qui pourrait faire l'hymne de la Coupe du Monde, c'est la grosse rumeur.
1: Ah, qui pourrait chanter à l'ouverture et tout?
0: Non, non, elle va pas chanter, elle va faire...
1: construire... Une danse?
0: Oui, une danse. Elle sera là, elle va couper des citrons, désolé. Et trucs comme ça,
1: oh,
0: très sympa.
1: Sympa.
0: Non mais ça serait elle en tout cas, qui devrait faire l'hymne de la Coupe du Monde. Shakira, Al Gotou, et on revient sur le cash code cette semaine, il y a plus de 2600 euros qui sont tombés, écoutez.
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4: 29,83.
0: 29,83, tu es sûr de ton choix?
4: Oui, presque sûr.
0: Presque sûr. Bon,
5: on va aller essayer. Vérifier, Marina.
0: Est-ce qu'il y a 2400 euros aujourd'hui pour toi? Oui,
6: bravo.
0: Bravo Marina.
4: Merci beaucoup.
0: Bah, avec plaisir. Tu sais ce que tu vas faire de ces 2400 euros?
4: Bah, je pars en week-end le week-end prochain, donc ça va déjà va faire des meilleures vacances.
0: Ah bah oui, c'est clair, ça va faire un petit budget argent de poche très très sympa, formidable. Tu pars où? Tu pars de quel côté?
4: Je pars dans le sud avec des copines.
0: Ok, bah écoutez, profitez bien, avec 2400 euros en plus de budget, ça va être pas mal, ça va
5: on
0: être sympa.
5: On vous fait confiance pour passer un bon week-end, effectivement.
0: On est bien d'accord, encore bravo.
4: Très bien à vous.
0: Ah, c'est gentil, merci,
4: merci
0: beaucoup.
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0: Coldplay avec Chainsmokers, Something Just Like This. Vous êtes dans la Haute Famille avec vos hits qui continuent. Comme promis, il y a Shakira qui arrive et dans moins de 10 minutes, même pas, 8 minutes maintenant, le retour de votre radio classique.
1: C'est votre playlist en version année 2000 pour kiffer tous ensemble pendant 3h jusqu'à 22h.
0: Pour faire la bring.
1: Ouais, pour vraiment se mettre bien dans ce week-end prolongé.
0: En tout cas, tu fais très bien l'accent espagnol, Mathilde.
1: Merci.
0: Félicitations. On se retrouvera lundi. Lundi, on vous envoie du côté de Musilac. On vous fait des bisous, prenez soin de vous. Et tout de suite, ça peut servir dans la voiture. Le top 3 avec Teddy.
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3: Où faire votre plein de carburant en ce vendredi 8 mai? Eh bien, on commence par le samplon 95. Direction le Total Energy de Lesseaux, par exemple, compté à 1,99€. C'est moins cher sinon dans les Total de Chambéry, avenue de Lyon et rue du Creté, compté à 1,98€ aujourd'hui. Et pour le gasoil de 0,03€ pour les Total de Chambéry, encore une fois rue du Creté et avenue de Lyon. Et c'est aussi de 0,03€ sinon au Total de la Motte Servolex.

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1: Oh là là, ça y est, c'est la meilleure partie de votre week-end qui commence. Hot Radio Classique, on se fait le meilleur des années 2000 jusqu'à 23h tous ensemble.
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1: Pink arrive, Colonel Rayel aussi avec Aurélie, ça m'aurait fait une super transition. Si ça plaît Aurélie, mais non. C'était Dima Razen pour l'info Hot Radio.
3: C'est un week-end assez partagé qui nous attend. Demain, ce sera un peu comme aujourd'hui. Le soleil devrait plutôt dominer dans l'ensemble avec tout de même quelques passages nuageux de temps en temps. Mais dimanche, retour de quelques perturbations. Le temps sera en effet assez variable. Les températures entre 10 et 24 degrés pour demain entre Lac et Cognin et entre 12 et 19 pour dimanche à La Ravoire et Chambéry. Il n'y aura aucune annulation de vol cet été, c'est ce qu'a affirmé le ministre du Tourisme Serge Papin, y compris d'ailleurs pour les compagnies low cost, malgré les perturbations liées notamment à la hausse du prix du kérosène. Les acteurs du secteur reçus à Bercy confirment qu'il n'existe aucun risque de pénurie et que la saison estivale est sécurisée. Ils redoutent par contre un contre-coup à l'automne. Le ministre prévient aussi que la Direction Générale de la Concurrence sanctionnera toute hausse de prix au dernier moment, en rappelant que le prix d'un billet déjà acheté ne peut en aucun cas à être modifié. Le département de la Savoie suspend deux projets majeurs, la reconstruction du collège Combe de Savoie à Albertville et la rénovation du collège de Boigne à la Motte-Servolex, soit 68 millions d'euros d'investissement gelé. En cause, la forte baisse démographique annoncée dans les collèges d'ici 2035. Cette décision provoque un choc chez les équipes éducatives et les parents, bien sûr inquiets d'un possible scénario de fermeture. Le SNES FSU redoute notamment la disparition du collège de Boigne avec un redéploiement des élèves vers les établissements voisins. Un randonneur à ski de 45 ans a été grièvement blessé hier en fin de matinée sur les pentes nord-est du mont Bellacha en Savoie. L'homme a chuté d'une dizaine de mètres dans un secteur raide avant d'atterrir dans les rochers. Il souffre d'une fracture ouverte du tibia et a été évacué vers l'hôpital de Saint-Jean-de-Maurienne par la CRS Alpes et le médecin de la base de Modane. Ses deux amis qui l'accompagnent ont pu redescendre par leurs propres moyens. Un mot de sport avec du handball et notre team Chambé s'est fait très peur hier soir face à Nîmes. Nos Chambériens ont arraché le match nul 31 partout dans les derniers instants du match sur un pénalty. Nos jaunes et noirs restent 5e de Star League à 3 journées de la fin. Prochain match ce jeudi avec un déplacement du côté de Limoges.
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0: K-pop Demon Hunters, futur classicote radio ça. C'est pour ça, eh oui, c'est pour ça que c'est déjà dans notre radio classique. Allez, bon week-end, que vous le démarriez ou que vous soyez en plein dedans depuis hier. Nous, on était là ce matin avec Alex dans le réveil. On vous a offert des sous d'ailleurs cette semaine. Le cash code qui est tombé deux fois, 2 400 € pour Marina, c'était mercredi de mémoire. Et ben, j'ai fait le calcul, on lui aurait offert 10 000 francs. Ah bah ça en fait des albums des Spice Girls, hein. Elles arrivent avec Wannabe, les L5 aussi dans Hot Radio Classique. Bon week-end avec nous.
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Futur Classique Hot Radio, Bruno Mars sur la radio de Chambé et dans Hot Radio Classique. D'ailleurs là, ça aurait pu s'appeler Hot Radio Classique la soirée, hein, sans déconner. Si vous connaissez l'Arena Festival, ça revient tout début juin à Chambé. On joue à domicile quand j'ai vu la programmation du festival. C'est bien, c'est dans 2 semaines et dans 20 ans en arrière. J'adore les L5, on s'est écouté il y a 10 minutes. Negmaron, Lucienzo, Link Up to Be Free, il y aura Helmut Fritz aussi. Ouais, on va être très très très très très bien et je vous le dis, normalement j'ai pas trop le droit de déjà vous le dire, mais dans 2 semaines on vous file vos places sur Hot Radio. Donc voilà, si jamais on vous demande, c'est pas moi qui vous l'ai dit, mais quand même, restez à l'affût. On continue, nous, jusqu'à 23h à se faire le meilleur.

On est de retour à l'été 2015, la Zara Larsson Lush Life dans Hot Radio Classique. Ah, c'était trop bien, je m'en rappelle, j'étais en vacances. C'était ma dernière année d'école et on est allé voir Jurassic World au ciné, qui sortait en 2015 du coup. Lush Life qui revient là, ce Zara Larsson, je me suis demandé pourquoi. En fait, c'est qu'elle est en tournée en ce moment, Zara Larsson, et qu'il y a une chorégraphie avec Lush Life, et tous les soirs elle fait monter quelqu'un sur scène pour faire la choré avec elle. Tu m'étonnes que ça a pété sur TikTok. Et surtout, Zara, quand est-ce que tu viens? En fait, on peut réviser la choré, y a pas de souci. Trop trop bien. On est en mode année 2000, donc dans Hot Radio Classique jusqu'à 23h, j'ai Carlos Santana qui se prépare. Vous entendez ça où? Ailleurs qu'ici, sans déconner. C'est pour ça que c'est le meilleur endroit pour être là. Hot Radio Classique. Or, il y a aussi Futur Classique Hot Radio.

0: Oui, ça c'est un week-end de 3 jours qui continue bien, oui. Et qui commence bien, si vous faisiez pas le pont, aujourd'hui dans tous les cas vous êtes au bon endroit, ça s'appelle Hot Radio Classique par ici, jusqu'à 23h, le meilleur des années 2000 et les futurs classiques, il y a Miley Cyrus, tiens, notamment un futur classique qui arrive, et puis Maroon 5 aussi, This Love, ça me rappelle tellement de souvenirs, c'était en 2002, je faisais de la danse, genre c'était mes premières chorégraphies de danse, mes parents venaient au spectacle, j'avais pas un enfant au rythme. Ah là là, les souvenirs quoi, l'époque. Tiens, vous faisiez quoi comme sport à l'époque? Dites-nous, Facebook, Insta, autre radio, ça change pas. Ça existait pas en 2002, mais on garde quand même, on aime bien. Miley Cyrus aussi pour vous souhaiter un bon week-end. Ici, c'est Hot Radio Classique.
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1: 29,83.
2: Tu es sûr de ton choix?
1: Oui, presque sûr.
2: Presque sûr.
3: Bon, on va aller vérifier, Marina.
2: Est-ce qu'il y a 2400 euros aujourd'hui pour toi? Oui.
1: Bravo.
2: Bravo, Marina.
1: Merci beaucoup.
2: Bah, avec plaisir. Tu sais ce que tu vas faire ces 2400 euros?
1: Bah, je pars en week-end le week-end prochain, donc ça va déjà va faire des meilleures vacances.
2: Ah bah oui, c'est clair, ça va faire un petit budget argent de poche très très sympa, formidable. Tu pars où? Tu pars de quel côté?
1: Je pars dans le sud avec des copines.
2: Ok, bah écoutez, profitez bien, avec 2400 euros en plus de budget, ça va être pas mal, ça va être sympa.
3: On vous fait confiance, ouais, pour passer un bon week-end, effectivement.
2: On est bien d'accord, encore
1: je
2: bravo.
1: Très bien à vous.
2: Ah, c'est gentil, merci beaucoup.
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